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1: Bonjour, bonjour à tous. Des heureux, des déçus et quelques surprises. Didier Deschamps a dévoilé hier soir sa liste des 26 bleus retenus pour participer à la Coupe du Monde de football cet été. Récemment élu meilleur gardien de Ligue 1, le jeune Robin Risser sera de la partie au détriment de Lucas Chevalier. On notera aussi la présence du défenseur Maxence Lacroix ou encore de l'attaquant Jean-Philippe Mateta. Eduardo Camavinga et Randal Kolo Muani, eux, ne seront pas du voyage. Le ministre de l'Intérieur, Laurent Nunez, attendu à Nantes ce matin, un adolescent de 15 ans a été tué par balle hier soir, deux autres grièvement blessés. Les faits se sont déroulés dans le quartier de Port-Boyer, théâtre déjà d'une fusillade mortelle fin avril. La maire de Nantes, Johanna Roland, évoque un drame absolu et demande que tous les moyens soient mobilisés pour retrouver les auteurs en fuite. La piste du règlement de compte sur fond de narcotrafic est privilégiée. Il a été piégé par un internaute se revendiquant chasseur de pédocriminels, un ancien directeur du sport scolaire en Haute-Saône, mis en examen et écroué. L'homme de 66 ans est notamment poursuivi pour proposition sexuelle à une mineure. En début de semaine, il a été filmé en train de faire des avances à une fausse adolescente de 14 ans. Il s'agissait en réalité d'un internaute qui avait grimé sa voix et son image grâce à l'intelligence artificielle. Des scientifiques envoyés la semaine prochaine à Ushuaia, une mission pour tenter de comprendre l'origine de l'antivirus. Le foyer a éclaté sur une croisière qui était partie de cette ville touristique du sud de l'Argentine. En France, les 26 cas contacts ont tous été testés négatifs. Hier, ils restent sous surveillance à l'hôpital. Malgré ces informations rassurantes, l'inquiétude gagne certains Français. Les ventes de masques ont explosé ces derniers jours. La demande a notamment été multipliée par 5 pour les masques FFP2. Il n'y a aucune raison de porter un masque actuellement, a rappelé en début de semaine la ministre de la Santé. Et puis première prestation sur la scène de l'Eurovision. Hier soir pour Monroe, la représentante française a interprété sa chanson « Regarde » lors de la deuxième demi-finale. La grande finale se déroule demain soir à Vienne. Voilà pour l'essentiel. Excellent début de journée.
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1: La fête de la nature revient à Carmaux. C'est le mercredi 20 mai de 14h à 17h30 au parc du Candou. La CASA, le centre social du Carmozin Ségala, organise cet événement qui prend de l'ampleur chaque année. Au programme, des stands, des animations, des jeux, des spectacles et des expositions. Parmi les associations invitées, il y a l'ASPAS, l'association de protection des animaux sauvages, une ONG nationale qui défend la faune et les milieux sauvages depuis 1980. Isabelle Puvillan est bénévole dans le Tarn.
2: Cette association qui agit notamment pour la protection des espèces animales, ainsi que des milieux et écosystèmes dont elles dépendent. On peut dire aussi que l'ASPAS défend en fait les 100 voies de la faune sauvage, les espèces jugées insignifiantes, encombrantes ou persécutées par les activités humaines. L'association ASPAS milite aussi pour la libre évolution de la nature. Elle a plusieurs combats, notamment elle agit au niveau juridique devant les tribunaux contre les attaques abusives et illégales dont est victime la faune sauvage, notamment les renards, les blaireaux. Elle a aussi une action de promotion de l'expression du vivant en sensibilisant par le biais de supports pédagogiques. Et elle défend et protège le patrimoine naturel en mettant en place des réserves de vie sauvage, la plus haute protection en France.
1: L'ASPAS sera donc présente à la fête de la nature à Carmaux mercredi prochain.
2: Alors moi, je propose de venir nous rencontrer à notre stand de la fête de la nature à Carmaux pour découvrir notre association et ce qu'elle défend. Et ce qui est important et intéressant, c'est qu'on a des supports pédagogiques qui sont proposés aux enfants et adaptés pour la sensibilisation des plus jeunes.
1: La fête de la nature à Carmaux, c'est mercredi prochain, le 20 mai, de 14h à 17h30, au parc du Candou. Nous sommes partenaires radio de cet événement. Toutes les informations pratiques sont sur fetedelanature.com.
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1: La Nuit des Musées revient cette année le 23 mai prochain. L'occasion de visiter des lieux culturels de nuit. Le musée des jouets de Montauban ne fait pas exception. Au programme des jeux, des activités, mais surtout une visite inédite de 800 mètres carrés remplie de jouets multigénérationnels.
2: Le 23 mai pour la Nuit au Musée, on fait des visites à la lampe torche. Du coup, la journée va y avoir des animations pour les enfants. Et on va avoir du baby-foot, un spectacle de marionnettes et un jeu du lynx géant. Et du coup, à partir de 19h, pour les adultes, on aura des visites à la lampe torche. Et du coup, l'idée, c'est d'avoir une perspective différente que quand on vient faire la journée de jour.
1: Le musée des jouets regorge d'histoires qui sauront ravir les petits comme les grands. Jean-Marie, bénévole du musée, nous raconte.
3: Le circuit 24, c'est vraiment la belle histoire. Parce que c'est un couple d'Anglais qui avait mis 10 ans pour réaliser le circuit Scalextric, ce qui est une marque de circuit, petite voiture qui marche avec des manettes. Et en fait, ces gens-là, à un moment donné, ils ont dû se séparer de leur circuit parce qu'ils devaient déménager. Ça ne rentrerait pas dans leur prochaine maison. Et nous ont dit, oui, on a un superbe circuit, nous on veut bien vous le donner, mais il faut venir le chercher. On a pris le camion et on est allé chercher toutes les caisses dans lesquels était ce fameux circuit. Et quand il est venu là, pour l'installer, c'était galère. Il a fallu 4 jours pour installer ce fameux circuit 24.
1: Il fait quelle taille?
3: Il fait combien? 4, 5 mètres, non? Voilà. Il est magnifique. Ça vaut le coup de faire une photo. Je dirais même mieux, ça vaut le coup de venir au musée pour le voir.
1: Le musée des jouets de Montauban est ouvert toute l'année, les mercredis et week-ends. L'entrée sera gratuite pour la Nuit des Musées. Un rendez-vous à ne pas manquer le 23 mai prochain.
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0: Il est 7h, bon réveil sur CFM Radio. On vous accompagne, que vous fassiez le pont ou pas. Aujourd'hui, c'est Jérôme avec vous jusqu'à 10h. D'ici quelques instants, c'est Christophe Maé et Francis Cabrel avec La Boutique des Rêves. Voilà, pour bien se réveiller tranquillement ce matin sur CFM. Là, tout de suite, c'est l'essentiel de l'actu.
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0: C'est avec Clémence Lobary tout de suite. Bonjour Clémence.
2: Bonjour à tous. Un ado de 15 ans tué dans une fusillade hier soir à Nantes. Deux autres grièvement blessés. Le procureur évoque un règlement de compte lié au trafic de stupéfiants. Les tirs se sont déroulés vers 19h30 dans le quartier sensible de Port-Boyer où une fusillade mortelle avait déjà éclaté fin avril. Le ministre de l'Intérieur, Laurent Nunez, est attendu sur place dans la matinée. Pendant ce temps, l'enquête avance à Nice. Quatre suspects ont été interpellés après la fusillade mortelle survenue lundi dans le quartier des Moulins. Il s'agit du tireur et de trois complices. Une scène très violente qui a suscité une vive émotion dans le quartier. Les deux hommes qui ont perdu la vie n'avaient aucun lien avec le trafic de stupéfiants. Dans l'actualité également, ce drame dans le Finistère. Deux personnes sont mortes noyées alors qu'elles pratiquaient de la marche aquatique le long d'une plage au Conquet. Le groupe a été emporté par une puissante vague. Cinq autres personnes ont été blessées. Une cellule d'urgence médico-psychologique a été ouverte dans un camping situé à proximité. Un important dispositif de sécurité déployé en Lozère. Des centaines de personnes tentent d'installer une free party dans le nord du département. 1500 participants ont été décomptés par la préfecture sur place hier soir dans le secteur de Saint-Privat-du-Faux, près des frontières du Cantal et de la Haute-Loire. Le PSG dévoile les modalités pour assister à la finale de la Ligue des Champions au Parc des Princes. La billetterie ouvrira le 19 mai avec des tarifs à partir de 19€. La priorité sera accordée aux abonnés qui n'ont pas pu se procurer une place pour le match à Budapest. Le club assure avoir déjà reçu plus de 200 000 demandes pour cette soirée. Et puis, fin du suspense, on connaît les 20 cibles qui seront du voyage en Amérique cet été pour la Coupe du Monde de football. Le sélectionneur Didier Deschamps a dévoilé sa liste hier soir aux 20h de TF1 avec quelques surprises comme la présence du gardien Robin Risser, du défenseur Maxence Lacroix ou encore de l'attaquant Jean-Philippe Mateta. L'entrée en compétition, ce sera le 16 juin prochain face au Sénégal. Voilà pour l'essentiel de l'info. Excellente matinée à notre écoute.
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0: Michael Jackson, Billie Jean, 7h10 et on retrouvera Lisa de CFM Calus dans une petite dizaine de minutes. Elle va nous parler d'une résidence de territoire qui commence à Varins dans le Tarn-et-Garonne sur la thématique de l'eau. Et vous pouvez venir à la rencontre de l'architecte et de l'artiste plasticien qui propose cette résidence. On en saura plus bien sûr ce matin avec le coup de projecteur de Lisa juste avant. Moi je vous retrouve pour la météo de tous vos départements aujourd'hui. Et c'est Étienne Dao dans un instant, tirer la nuit sur les étoiles.
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1: Des pluies faibles ce matin sur tout le nord-ouest de la région et un ciel totalement couvert. Et ça ne va pas vraiment s'arranger cet après-midi avec de plus fortes averses dans le Lot et des averses faibles sur le reste de vos départements. Ce matin, 10 à l'Albin qui a s'inséré, 11 à Noïc et la Française, 6 seulement à la Cône et 11 à Monestier, 5 pour Salcuran et 10 ce matin à Villefranche de Rouergue. Cet après-midi, ça remontera un peu jusqu'à 13 à Cajar et 11 à la Bastide-Murat, 11 à Quélus et 13 à Montauban, 13 aussi à Albi et 8 seulement à Vienne. 11 cet après-midi à la Fouillade et 8 à Luc la Primaube. Et puis n'hésitez pas à souhaiter aujourd'hui une bonne fête aux Denisans ce vendredi 15 mai. Une résidence de territoire commence à Varin dans le Tarn-et-Garonne sur la thématique de l'eau et on va en savoir plus dans quelques minutes avec le coup de projecteur de Lisa de CFM Calus.

0: Body for a minute, 7h21. Il y a des sorties à faire en ce moment sur vos départements et pour peut-être bien profiter de ce long week-end de l'Ascension. On va en parler d'ici quelques instants, dans une petite dizaine de minutes. D'ici là, vous pourrez aussi écouter Eddie Cochrane, Sophia Carson aussi sur CFM Radio. Et là, tout de suite, on retrouve Lisa pour le coup de projecteur de CFM. Calus, c'est une résidence de territoire à Varin qui commence sur la thématique de l'eau.
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2: À Varin, l'association Varin en Seine et la municipalité, soutenue par la DRAC, ont lancé une résidence de territoire sur la thématique de l'eau et ont retenu les profils de Cécilia Lopez et Adrien Fricheteau pour s'installer sur la commune jusqu'en juillet.
3: Donc nous, on est, comme on est archi et plasticien, on a un peu cette idée d'utiliser un peu les méthodes de l'architecture pour faire une sorte d'étude de terrain avec les gens. Donc, parcourir les cours d'eau.
4: On va arpenter, se balader, faire des photos, faire des recherches.
3: Rencontrer un maximum de gens. Donc, pour obtenir des informations, que ce soit des souvenirs, que ce soit des anecdotes, des faits historiques. Ça peut être des légendes, des trucs folkloriques. Ou par exemple, des faits plus scientifiques. Des personnes qui s'y connaissent un peu plus sur ces sujets-là. Directement.
4: D'ailleurs, on cherche une source mystérieuse dont la mairie nous a parlé. Ils ont quelques pistes, mais c'est une des choses qu'on a envie de mettre en place, c'est de faire une promenade pour aller la rechercher.
3: Ouais, c'est une source purgative qui se trouverait sur les bords de l'Aveyron. Elle subsiste dans les souvenirs des anciens sur la commune. Et quand on est arrivé là, il y avait vraiment cette idée que on savait plus trop où se trouvait cette source. Il y a vraiment cette idée de monter une sorte d'expédition à travers les broussailles pour essayer de récupérer ce petit bâtiment qui était une sorte de petite chapelle, je crois, c'est ça.
4: Mm-hmm.
3: Ouais. Et nous, on habite sur la commune entre la poste et la pharmacie. Donc vous pouvez toquer chez nous si vous avez envie.
2: À Varin, cette résidence de territoire vient tout juste de commencer. Venez donc rencontrer Cécilia Lopez et Adrien Fricheteau.
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Back Home de Sophia Carson, 7h28. Et tout de suite, et comme promis, c'est le moment de faire un point sur ce qu'il y a à faire en ce moment hein, sur vos départements, les sorties à ne pas rater. On commence à Gaillac avec l'exposition Ce que le noir révèle. C'est à l'espace culture Place d'Opoule. Allez découvrir les œuvres de Michel Keva, une artiste qui sublime lumière et contraste à travers des peintures sensibles et expressives. Une exposition entre noir et blanc et couleur éclatante, c'est à voir jusqu'au 31 mai. Le Muséum d'histoire naturelle Victor Brun à Montauban vous invite jusqu'au 31 octobre. Il y a encore le temps à explorer la fascinante diversité des mammifères à travers sa nouvelle expo sur la piste des mammifères. Elle propose un nouveau parcours pédagogique et à penser pour tous les publics et des visites guidées à voir aussi en lien avec l'expo, une exposition photographique installée au Square Picard en partenariat avec l'association Tarn-et-Garonne Biodiversité. Et puis la 25e édition du Brassac X-Cross dans le Tarn, c'est du 22 au 24 mai, 800 participants sont attendus. On retrouvera notamment les championnats de France VTT et VTT AE, une épreuve au calendrier UCI avec la présence des meilleurs pilotes nationaux et internationaux. Et au programme aussi le championnat du monde de lancer de fléchettes à bicyclette ou encore une épreuve jeune vététiste X-Cross Kids. Et puis la nuit du X-Cross le samedi avec les Fantasques. Ça se passe à Brassac et aux alentours. C'est du 22 au 24 mai ce Brassac X-Cross. Voilà pour ces sorties, ce qu'il fallait en retenir ce matin. On y revient dans une heure environ sur CFM Radio. Là c'est Elephants, Streets of Rage. Bye.

0: Grade, le décor juste avant, c'était Mads Langer, 7h39 et on retrouvera Perrine d'ici quelques minutes pour le coup de projecteur de CFM Montauban. Elle vient de parler de l'événement Les Nuits des Musées le 23 mai prochain. Ce sera l'occasion d'assister à des animations inédites du musée des jouets de Montauban. On en saura plus donc ce matin avec Perrine. Juste avant elle, je vous retrouverai aussi pour la météo du jour de tous vos départements. Et puis c'est Biffy Clyro qui arrive très vite avec Little Love.
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1: Des pluies assez modérées, un ciel très couvert, c'est ce qui vous attend dès ce matin et cet après-midi sur l'ensemble de vos départements. À noter tout de même des averses plus importantes cet après-midi du côté du Lot. Pour les températures ce matin, 10 à Castelnau-Moratier et à Figeac, 11 à Castelsarrasin et 9 à Saint-Projet, 11 à Cordeux-sur-Ciel ce matin, 8 à Brassac, 9 pour Espalion et Malville. Cet après-midi, ce sera 14 à Cahors et 10 à Montredon. Ça montera 14 à Sept-Fonds, 12 à Montclar de Quercy, 10 seulement à Vaour et 6 à Murat-sur-Vèbre et puis 8 cet après-midi à Aunay-le-Château, 11 à Sainte-Afrique. Et puis sachez qu'aujourd'hui c'est la journée internationale de l'objection de conscience. Voilà une journée pour rendre hommage à ceux et celles qui ont su dire non à la guerre par exemple, ou d'autres questions morales. Le 23 mai c'est l'événement Les Nuits des Musées, l'occasion d'assister à des animations inédites du Musée des Jouets de Montauban. C'est Perrine qui va nous en parler très vite dans le coup de projecteur ce matin.

0: Eagle Eye Cherry, Long Way Around. Il est 7h49. Vos infos, vous les retrouverez bien sûr à 8h. Et d'ici là, c'est Liane La Havas, suivie de Santa avec Popcorn Salé. Tout de suite, c'est l'actu locale avec Perrine pour CFM Montauban qui nous amène du côté du musée des jouets de Montauban. Et à l'occasion de l'événement Les Nuits du Musée, il y aura pas mal d'animations inédites.
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2: La Nuit des Musées revient cette année le 23 mai prochain. L'occasion de visiter des lieux culturels de nuit. Le musée des jouets de Montauban ne fait pas exception. Au programme des jeux, des activités, mais surtout une visite inédite de 800 mètres carrés remplie de jouets multigénérationnels.
3: Le 23 mai pour la Nuit au Musée, on fait des visites à la lampe torche. Du coup, la journée va y avoir des animations pour les enfants. Et on va avoir du baby-foot, un spectacle de marionnettes et un jeu du lynx géant. Et du coup, à partir de 19h, pour les adultes, on aura des visites à la lampe torche. Et du coup, l'idée, c'est d'avoir une perspective différente que quand on vient faire la journée de jour.
2: Le musée des jouets regorge d'histoires qui sauront ravir les petits comme les grands. Jean-Marie, bénévole du musée, nous raconte.
4: Le circuit 24, c'est vraiment la belle histoire. Parce que c'est un couple d'Anglais qui avait mis 10 ans pour réaliser le circuit Scalextric, ce qui est une marque de circuit, petite voiture qui marche avec des manettes. Et en fait, ces gens-là, à un moment donné, ils ont dû se séparer de leur circuit parce qu'ils devaient déménager. Ça ne rentrerait pas dans leur prochaine maison. Et ils nous ont dit, oui, on a un superbe circuit, nous on veut bien vous le donner, mais il faut venir le chercher. On a pris le camion et on est allé chercher toutes les caisses dans lesquels était ce fameux circuit. Et quand il est venu là, pour l'installer, c'était galère. Il a fallu 4 jours pour installer ce fameux circuit 24.
2: Parce qu'il fait quelle taille ?
4: Il fait combien ? 4, 5 mètres, non ? Voilà. Ah non, il est magnifique. Ça vaut le coup de faire une photo. Je dirais même mieux, ça vaut le coup de venir au musée pour le voir.
2: Le musée des jouets de Montauban est ouvert toute l'année, les mercredis et week-ends. L'entrée sera gratuite pour la Nuit des Musées. Un rendez-vous à ne pas manquer le 23 mai prochain.
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0: 8h, bienvenue sur CFM Radio, SO et celles qui nous rejoignent. Jérôme pour vous accompagner là jusqu'à 10h. Et tout de suite, on retrouve l'essentiel de l'actu de ce vendredi.
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0: On écoute Clémence Lebary tout de suite. Bonjour Clémence.
2: Bonjour à tous. Le ministre de l'Intérieur, Laurent Nunez, a annoncé ce matin une fusillade mortelle a éclaté hier soir dans un quartier sensible de la ville. Les victimes sont très jeunes, un ado de 15 ans a perdu la vie et deux autres âgés de 13 et 14 ans ont été blessés. Fin avril, un jeune homme avait déjà été tué et un autre gravement blessé par balle dans le même quartier. Des scientifiques envoyés la semaine prochaine à Ushuaïa, une mission pour tenter de comprendre l'origine de l'antivirus. Le foyer a éclaté sur une croisière qui était partie de cette ville touristique du sud de l'Argentine. En France, les 26 cas contacts ont tous été testés négatifs. Hier, ils restent sous surveillance à l'hôpital. La Chine réclame un cessez-le-feu durable et la réouverture du détroit d'Ormuz dès que possible. Déclaration en marge du sommet à Pékin entre les présidents chinois et américains. Xi Jinping et Donald Trump ont évoqué la situation au Moyen-Orient hier lors de leurs premiers entretiens. Le président chinois a aussi alerté son homologue sur le risque de conflit entre les deux pays au sujet de Taïwan. Dans l'actualité également, quel avenir pour les orques de Maryland? Le ministre délégué à la transition écologique se rend à Antibes aujourd'hui. Mathieu Lefebvre plaide pour envoyer au plus vite les deux cétacés en Espagne. Leur vie est selon lui menacée dans des bassins qui se dégradent depuis la fermeture du parc début 2025. Cette solution est critiquée par les défenseurs des animaux pour qui le parc espagnol n'est pas adapté aux orques. On passe au foot, 26 bleus en route pour la Coupe du Monde. Didier Deschamps a dévoilé sa liste hier. Il a notamment préféré le Lensois Robin Risser au poste de troisième gardien à la place du Parisien Lucas Chevalier. Les joueurs de Crystal Palace, Jean-Philippe Mateta et Maxence Lacroix sont également retenus au détriment d'Eduardo Camavinga ou encore de Randal Kolo Muani. Et puis le foot, c'est aussi la suite des play-offs de Ligue 2. Après avoir éliminé le Red Star, Rodez se déplace ce soir à Saint-Étienne. Le gagnant disputera les barrages face au 16e de Ligue 1. Coup d'envoi à 20h30 au stade Geoffroy Guichard. Très bonne journée à tous.
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0: YouTube, juste avant, c'était Lova. Il est 8h10 et on va retrouver le coup de projecteur de CFM Corse d'ici quelques minutes avec Nina pour un focus sur l'actu locale dans le nord du Tarn. Juste avant, on fera un petit tour aussi de vos départements pour voir la couleur du ciel aujourd'hui, ce qui est prévu donc côté météo. Teddy Swims, ça arrive dans un instant. Mister Know It All.
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1: Des pluies relativement faibles et un ciel tout gris. Voilà le programme tout au long de la journée de ce vendredi 15 mai sur le nord-ouest de l'Occitanie. Des averses plus fortes tout de même cet après-midi du côté du Lot. Pour le thermomètre ce matin, on compte 10 à Montcuq et à Catus, 11 à Moissac et Caussade, 6 pour Nage et 11 à Carmaux, 7 seulement à Rodez et 9 à Saint-Rémy. Pour cet après-midi, on attend jusqu'à 14 à Pradines, 12 à Saint-Cyr-la-Popie, ça remonte jusqu'à 13 à Montaigne et la Bastide de Peine, 13 aussi à Val-d'Hériès, 8 seulement à la Salvetat sur Agoute, 12 du côté de Toulon-Jacques cet après-midi et 8 à Lessac. Et puis n'hésitez pas aujourd'hui, si vous en connaissez, à souhaiter une bonne fête aux Denises en ce vendredi 15 mai. Le coup de projecteur de CFM Corde avec Nina, c'est dans quelques minutes.

0: Coffee Cake de Benson Boone, 8h20, dans une petite dizaine de minutes, on va se retrouver pour que je vous redonne encore quelques bonnes idées de sorties pour pas vous ennuyer hein, dans ce long week-end de l'Ascension. Donc les sorties à faire hein, tout près de chez vous en ce moment. D'ici là, c'est Dynamite Shakers, Muse aussi. Mais tout de suite, on retrouve Nina de CFM Corte pour un focus sur l'actu locale.
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2: La fête de la nature revient à Carmo. C'est le mercredi 20 mai de 14h à 17h30 au parc du Candou. La CASA, le centre social du Carmozin Ségala, organise cet événement qui prend de l'ampleur chaque année. Au programme, des stands, des animations, des jeux, des spectacles et des expositions. Parmi les associations invitées, il y a l'ASPAS, l'Association de protection des animaux sauvages, une ONG nationale qui défend la faune et les milieux sauvages depuis 1980. Isabelle Puvillan est bénévole dans le Tarn.
3: Cette association qui agit notamment pour la protection des espèces animales, ainsi que des milieux et écosystèmes dont elles dépendent. On peut dire aussi que l'ASPAS défend en fait les 100 voies de la faune sauvage, les espèces jugées insignifiantes, encombrantes ou persécutées par les activités humaines. L'association ASPAS milite aussi pour la libre évolution de la nature. Elle a plusieurs combats, notamment elle agit au niveau juridique devant les tribunaux contre les attaques abusives et illégales dont est victime la faune sauvage, notamment les renards, les blaireaux. Elle a aussi une action de promotion de l'expression du vivant en sensibilisant par le biais de supports pédagogiques. Et elle défend et protège le patrimoine naturel en mettant en place des réserves de vie sauvage, la plus haute protection en France.
2: L'ASPAS sera donc présente à la fête de la nature à Carmo mercredi prochain.
3: Alors moi, je propose de venir nous rencontrer à notre stand de la fête de la nature à Carmo pour découvrir notre association et ce qu'elle défend. Et ce qui est important et intéressant, c'est qu'on a des supports pédagogiques qui sont proposés aux enfants et adaptés pour la sensibilisation des plus jeunes.
2: La fête de la nature à Carmo, c'est mercredi prochain, le 20 mai, de 14h à 17h30 au parc du Candou. Nous sommes partenaires radio de cet événement. Toutes les informations pratiques sont sur fêtedelanature.com.
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Lions de Muse, 8h28. Et malgré le mauvais temps ces jours-ci, bon, on va quand même bouger un petit peu. Il y a de quoi faire sur vos départements. Voilà, on va pas se laisser décourager. Et on en parle tout de suite de ces sorties culturelles. En ce moment, au musée d'art moderne de Cordes-sur-Ciel, vous pouvez admirer l'expo Terre Cordaise, une expo de céramique contemporaine par des céramistes cordais. Elle est à voir jusqu'au 18 mai à la Maison du Grand Fauconnier. C'est à Cordes tous les jours de 14h à 17h. À Montauban, la Maison du Crayeur accueille jusqu'au 30 mai l'exposition Pontatura de Joan Carles Coderc, un artiste plasticien d'expression occitane dont le travail mêle graffiti, design typographique, peinture et influence issue des arts populaires méridionaux. Il explore les liens entre langue, mémoire et expression artistique. Et puis on termine avec la saison 3 du Festival du film de rando Histoire et Crapahut. Elle sera de passage à Rodez ce samedi, demain au cinéma CGR à 17h. Le festival présente des films ayant pour toile de fond la randonnée. Chaque séance présente trois aventures humaines, 2h45 de sensations et d'émotions sur fond de paysages grandioses. Plus d'infos sur le site histoirecrapahut.com. Voilà pour cette rubrique culturelle ce matin. On y revient dans une heure environ. C'est The Butt Shakers tout de suite, Not In My Name.

0: Blur à l'instant sur CFM. 8h38, je vous retrouverai d'ici quelques minutes pour le coup de projecteur de CFM Lacaune. On va parler de l'EVS, l'espace de vie sociale de Lacaune, et l'OMEPS de Castres qui propose une journée lundi prochain pour informer et accompagner les associations du territoire du Languedoc, dont le Tarn et l'Hérault, sur la création ou la mise à jour de leur statut. Ça se passe à France Service à Lacaune de 9h30 à midi et de 13h30 à 16h30, c'est lundi prochain. C'est Marjolaine Roussouli, la référente de l'EVS, l'arc-en-ciel, qui nous en dira plus dans quelques instants. Et juste avant le coup de projecteur, ce sera la météo de vos départements. Aujourd'hui, Sam Sauvage, ça arrive très vite là avec Je suis pas beau.
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1: Des pluies faibles ce matin, surtout le nord-ouest de l'Occitanie. Un ciel totalement couvert et ça ne va pas vraiment s'arranger cet après-midi avec de plus fortes averses dans le Lot et des averses faibles sur le reste de vos départements. Ce matin, au thermomètre, 10 à l'Albin qui est à Saint-Céré, 11 à Nouy qui est la Française, 6 pour Lacaune seulement et 11 à Monestier, 5 à Salcuran et 10 à Villefranche de Rouergue. Cet après-midi, ça remontera un petit peu, 13 à Cajard, 11 à la Bastide-Murat, 11 à Quélus aussi et 13 à Montauban, 8 seulement à Viane et 13 à Albi, 11 à La Fouillade et 8 à Luc-la-Primaube. Et puis aujourd'hui, sachez que c'est la journée internationale de l'objection de conscience en ce vendredi 15 mai. Une invitation aux associations locales du Haut-Languedoc lundi prochain, le 18 mai à Lacaune dans le Tarn, à France Service pour la création, la mise à jour des statuts. Plus d'infos dans un instant dans le coup de projecteur.

0: 8h48, vos infos, elles arrivent à 9h. D'ici là, Zaoui Eiffel aussi. Et là, tout de suite, c'est l'actu locale pour parler d'une réunion pour informer les associations sur la création, la mise à jour des statuts du côté de la Cône.
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0: Lundi prochain, à la Cône, l'OMEPS de Castres et l'espace de vie sociale L'Arc-en-Ciel proposent une journée d'accompagnement aux associations du territoire du Haut-Languedoc. L'objet, la création ou la mise à jour des statuts associatifs. C'est toute la journée à l'espace France Service. Marjolaine Roussouli, référente de l'EVS L'Arc-en-Ciel.
2: Alors l'OMEPS, c'est la personne ressource Guidasso, du réseau Guidasso, qui est la plus proche de chez nous, l'OMEPS de Castres. Et donc Cédric Manzanares, une partie de son poste est allouée à l'OMEPS et une autre partie à ce travail de réseau Guidasso qui permet d'accompagner les associations. À la première rencontre avec les associations en novembre dernier, quand on a présenté le règlement d'aide aux associations de la communauté de communes, on a demandé, un petit peu sondé les besoins des représentants d'associations. Et dans ces besoins, il y avait par exemple la mise à jour, la création de statuts, le travail sur le budget prévisionnel et les différents types de rapports financiers, etc., qu'une association doit fournir. En amont, on a accompagné les associations dans les différentes demandes de subventions. Et là, au mois de mai, on propose création et mise à jour de statuts associatifs pour ceux qui ont besoin, même ceux qui ne sont pas encore associations mais qui souhaitent monter une association et qui ont besoin d'être accompagnés dans la création de statuts, ce sont les bienvenus. Lundi 18 mai à France Service à la Cône, de 9h30 à 16h30. On n'est pas obligé de venir toute la journée. Si on a une dispo que le matin ou que l'après-midi, c'est possible. Ils rencontreront donc l'OMEPS et moi-même à cette occasion et on pourra les accompagner. Et en juin, il y aura une prochaine date qui proposera de travailler sur les budgets et sur les rapports financiers.
0: Les associations héraultaises de la communauté de communes du Haut-Languedoc sont aussi invitées. Plus d'infos auprès de l'EVS L'Arc-en-Ciel.
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0: 9h, je vous souhaite une très bonne matinée sur CFM Radio. C'est toujours Jérôme avec vous, là pour l'heure qui vient, jusqu'à 10h. Et tout de suite, on fait un point sur l'actu.
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0: C'est le Flash Info tout de suite de Clémence Lobary. Bonjour Clémence.
2: Bonjour à tous. La piste du règlement de compte sur fond de trafic de stupéfiants privilégié à Nantes. Un ado de 15 ans a été tué par balle hier soir. Deux autres blessés lors d'une fusillade dans un quartier sensible de la ville. Un drame absolu selon la maire Johanna Roland. Le ministre de l'Intérieur Laurent Nunez est attendu sur place ce matin. Il a été piégé par un internaute se revendiquant chasseur de pédocriminels. Un ancien directeur du sport scolaire en Haute-Saône mis en examen et écroué. L'homme de 66 ans est notamment poursuivi pour proposition sexuelle à une mineure. En début de semaine, il a été filmé en train de faire des avances à une fausse adolescente de 14 ans. Il s'agissait en réalité d'un internaute qui avait grimé sa voix et son visage grâce à l'intelligence artificielle. Un échange qui a fait le tour des réseaux sociaux. Donald Trump se félicite d'accords commerciaux fantastiques avec la Chine. Le président des États-Unis quitte le pays après un sommet historique avec Xi Jinping. Pékin va notamment acheter 200 Boeing et le dirigeant chinois a assuré avec force qu'il ne fournirait pas de matériel militaire à l'Iran, selon le président américain. La Chine qui réclame aujourd'hui un cessez-le-feu durable et la réouverture du détroit d'Ormuz dès que possible. En Ukraine, le bilan de l'attaque massive russe sur la capitale grimpe à 24 morts. 3 enfants figurent parmi les victimes, selon les autorités de Kiev qui annoncent une journée de deuil ce vendredi. Une attaque vivement dénoncée par Emmanuel Macron. Le chef de l'État y voit la faiblesse de Moscou qui ne sait pas, selon lui, comment terminer sa guerre d'agression. Des heureux, des déçus et quelques surprises. Didier Deschamps a dévoilé sa liste des 26 bleus retenus pour participer à la Coupe du Monde cet été. Récemment élu meilleur gardien de Ligue 1, le jeune Romain Risser sera de la partie au détriment de Lucas Chevalier. On notera aussi la présence du défenseur Maxence Lacroix ou encore de l'attaquant Jean-Philippe Mateta. Et puis John Travolta, attendu sur le tapis rouge, l'acteur emblématique de Pulp Fiction, retrouve le Festival de Cannes aujourd'hui, cette fois-ci pour présenter son premier film en tant que réalisateur. Il sera disponible sur Apple TV le 29 mai. Très bonne matinée à tous.
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0: Don't Style, I Care. Et juste avant, c'était Hervé. Il est 9h09 et ce sera le coup de projecteur de CFM Montauban d'ici quelques minutes. On va parler des nuits des musées. À cette occasion, le 23 mai, eh bien, le musée des jouets de Montauban propose pas mal d'animations inédites. C'est Perrine qui va nous en dire plus hein, tout à l'heure dans une petite dizaine de minutes dans le coup de projecteur. Et puis, moi, je vous retrouve aussi très vite pour parler de la couleur du ciel aujourd'hui sur tout le nord-ouest de l'Occitanie. C'est Liam Gallagher et John Squire dans un très court instant. Mars to Liverpool.
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1: Des pluies assez modérées, un ciel très couvert, c'est ce qui vous attend dès ce matin. Et ça va continuer cet après-midi sur l'ensemble de vos départements. À noter tout de même des averses plus importantes cet après-midi dans le Lot. Pour les températures ce matin, 10 à Castelnau-Moratier et à Figeac, 11 à Castelsarrasin, 9 seulement à Saint-Projet, 11 du côté de Cordes-sur-Ciel et 8 à Brassac, 9 à Espalion et à Malville. Cet après-midi, on comptera 14 à Cahors, 10 à Montredon, 14 à Sept-Fonds, 12 à Montclar-de-Quercy, 10 pour Vaour et seulement 6 à Murat-sur-Vèbre, 8 à Aulnay-le-Château et 11 cet après-midi à Sainte-Afrique. Et puis n'hésitez pas, si vous en connaissez aujourd'hui, à leur souhaiter une bonne fête au Denise en ce vendredi 15 mai. À l'occasion des Nuits des Musées, le 23 mai prochain, vous allez pouvoir profiter d'animations inédites au Musée des Jouets de Montauban. Et si vous voulez en savoir plus, c'est dans un instant dans le coup de projecteur de Perrine.

0: Wild Days de False Garden. Il est 9h20. J'espère que vous profitez bien de votre long week-end de l'Ascension. Et malgré le mauvais temps, allez, on va quand même se motiver pour bouger un petit peu. Je vous donnerai quelques bonnes idées de sorties à faire d'ici quelques minutes sur vos départements. D'ici là, la musique continue. Bien sûr, 47R, Coldplay notamment. Et là, tout de suite, c'est l'actu locale avec Perrine pour CFM Montauban. Elle nous emmène du côté du musée des jouets pour notamment l'événement Les Nuits des Musées et des animations insolites le 23 mai au programme.
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2: La Nuit des Musées revient cette année le 23 mai prochain. L'occasion de visiter des lieux culturels de nuit, le musée des jouets de Montauban ne fait pas exception. Au programme des jeux, des activités, mais surtout une visite inédite de 800 mètres carrés remplie de jouets multigénérationnels.
3: Le 23 mai pour la Nuit au musée, on fait des visites à la lampe torche. Du coup, la journée, va y avoir des animations pour les enfants. Et on va avoir du baby-foot, un spectacle de marionnettes et un jeu du lynx géant. Et à partir de 19h, pour les adultes, on aura des visites à la lampe torche. Et du coup, l'idée, c'est d'avoir une perspective différente que quand on vient faire la journée de jour.
2: Le musée des jouets regorge d'histoires qui sauront ravir les petits comme les grands. Jean-Marie, bénévole du musée, nous raconte.
4: Le circuit 24, c'est vraiment la belle histoire. Parce que c'est un couple d'Anglais qui avait mis 10 ans pour réaliser le circuit Scalextric, ce qui est une marque de circuit, petite voiture qui marche avec des manettes. Et en fait, ces gens-là, à un moment donné, ils ont dû se séparer de leur circuit parce qu'ils devaient déménager. Ça ne rentrerait pas dans leur prochaine maison. Et ils ont dit, oui, on a un superbe circuit, nous on veut bien vous le donner, mais il faut venir le chercher. On a pris le camion et on est allé chercher toutes les caisses dans lesquels était ce fameux circuit. Et quand il est venu là, pour l'installer, c'était galère. Il a fallu 4 jours pour installer ce fameux circuit 24.
2: Il fait quelle taille?
4: Il fait combien? 4, 5 mètres, non? Voilà. Il est magnifique, ça vaut le coup de faire une photo. Je dirais même mieux, ça vaut le coup de venir au musée pour le voir.
2: Le musée des jouets de Montauban est ouvert toute l'année, les mercredis et week-ends. L'entrée sera gratuite pour la Nuit des Musées. Un rendez-vous à ne pas manquer le 23 mai prochain.
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0: Paul McCartney, Find My Way, il est déjà 9h33 et sans plus tarder, on fait un point sur les sorties qu'il y a à faire en ce moment tout près de chez vous. Un vide-grenier à Murat-sur-Vèbre dans le Tarn, c'est ce samedi dès 8h. Ça va se dérouler dans les ruelles pittoresques du vieux village de Murat. Vous y trouverez des antiquités, notamment des objets vintage et bien sûr une ambiance conviviale. Buvette et petite restauration sur place, l'entrée est libre. À Montauban, l'expo Lucien Cadenne, peintre de l'intime, témoin de l'histoire. C'est à voir jusqu'au 25 juillet à l'ancien collège de Montauban. Lucien Cadenne est une figure représentative au XXe siècle de l'école dite de Montauban. Il incarne à la fois la sensibilité artistique et l'ancrage territorial. L'exposition propose de retracer son parcours. Un stage de gospel à Villefranche de Rouergue à l'hôtel des Florines, c'est ce vendredi de 9h30 à 17h30 et samedi de 9h30 à 15h30. C'est proposé par Music Connection, animé par la chef de chœur Anne-Marielle Comus. Le concert de restitution du stage se tient ce samedi à 17h à l'église des Augustins. N'hésitez pas à aller y assister. Plus d'infos donc auprès de Music Connection. Voilà pour ces sorties ce matin sur CFM Radio. C'est Lancelot tout de suite, un homme seul.
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0: Elton John, il est 9h41 et direction l'Aviron d'ici quelques minutes avec la toute dernière conférence de l'Université des Savoirs Partagés qui donnera la parole à deux jeunes villefranchois. L'USP nous donne rendez-vous à 18h30 mardi prochain au cinéma Vox de Villefranche donc pour cette conférence sur les conférenciers en herbe. On va écouter Anaïg Curie, membre de l'Université des Savoirs Partagés, au micro de David ce matin. Juste avant lui, je vous parle de la couleur du ciel sur tous vos départements aujourd'hui. Et c'est Marty Boy, le prochain titre sur CFM à écouter. Ce sera Pole Position.
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8: Des pluies relativement faibles et un ciel tout gris. Voilà le programme tout au long de la journée de ce vendredi 15 mai sur le nord-ouest de l'Occitanie. Des averses plus fortes tout de même à prévoir cet après-midi du côté du Lot. Pour le thermomètre ce matin, 10 à Montcuquet à Catus, 11 à Moissaki à Caussade, 6 seulement à Nage et 11 à Carmaux, 7 pour Rodez ce matin et 9 à Saint-Rémy. Pour cet après-midi, ça va remonter un petit peu, 14 à Pradines, 12 à Saint-Cyr-la-Popie, 13 à Montèche et à la Bastide-de-Penne, 8 seulement à la Salvetat sur Agouté, 13 à Val-d'Iriès, 12 à Toulonjac et 8 à Lessac. Et puis sachez qu'aujourd'hui, on célèbre la journée internationale de l'objection de conscience. Voilà une journée pour se rappeler de dire non à certaines choses parfois. On va retrouver David dans quelques instants, une conférence intitulée « Conférencier en herbe ». C'est Anaïs Curie, un membre de l'Université des Savoirs Partagés, qui nous en parlera au micro de David de CFM Villefranche. C'est dans quelques petites minutes.

0: 9h48, très bonne matinée sur CFM Radio. C'est Aerosmith dans un instant, mais tout de suite, on retrouve David de CFM Villefranche pour la dernière conférence de l'Université des Savoirs Partagés.
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2: Depuis 3 ans, l'Université des Savoirs Partagés, dans le cadre de ses actions jeunesse, met à l'honneur des jeunes lycéens des établissements de Villefranche en leur donnant la parole et en leur confiant l'animation de la soirée intitulée Conférencier en herbe. Anaïg Curie pour l'USP.
3: On leur donne l'occasion de s'exprimer en public, donc c'est une belle opportunité pour eux de s'entraîner devant un public et parler d'un sujet de leur choix. Donc il y aura trois lycées sont impliqués cette année, le lycée Savignac, le lycée Saint-Joseph et le lycée François Marty. Donc c'est tout un travail sur l'année, donc avec le concours des professeurs qui s'engagent et qui stimulent leurs élèves, qui travaillent avec eux sur les sujets. Alors je peux vous parler des sujets pour vous mettre l'eau à la bouche. Il y a un premier sujet, c'est 4 femmes, un combat commun pour la liberté. Donc qui concerne donc la résistance des femmes afghanes, qui viendra d'ailleurs en écho à la conférence qui a eu lieu dans le cadre de la semaine afghane de Villefranche, il n'y a pas très longtemps. Un deuxième sujet tout à fait différent, c'est un sujet de philosophie. C'est dans le futur, l'amour sera-t-il vécu de la même manière ? Donc ça pose question sur l'anxiété des jeunes par rapport à une chose fondamentale, l'amour forcément, ça les touche. Et puis le troisième sujet, alors totalement différent, ce sera une réflexion en sciences économiques et sociales sur le sport et la mobilité sociale à travers l'exemple de la Formule 1. Voilà, donc là, mystère. Voilà, donc il faut encourager ces jeunes, il faut venir. L'an dernier, les jeunes ont été fantastiques. D'ailleurs, leur topo ont été publiés dans le journal des Amis de Villefranche. Donc c'est dire la qualité du travail qui a été fait.
2: Pour cette toute dernière conférence de l'année de l'Université des Savoirs Partagés, conférencier en herbe, l'USP nous donne rendez-vous mardi prochain, le 19 mai, au cinéma Vox Azur de Villefranche à 18h30.
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9h54 et c'est tout pour moi ce matin, mais je vous retrouve dès cet après-midi, dès lundi prochain. Ce sera Lisa, hein, de 14h à 16h, bien sûr, que vous retrouverez normalement. Mais encore pour aujourd'hui, bien, je vous dis donc à tout à l'heure, ce sera moi à partir de 14h pour refaire un petit tour de l'actu locale, évidemment. Et puis écoutez de la bonne musique, bien sûr, sur CFM Radio. C'est Aurélien là qui arrive très vite, de 10h jusqu'à midi également, et sur toutes vos antennes. Bah, c'est une très très belle fin de matinée. C'est tout de suite avec Ziad Al-Saman, Wake Up.

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1: 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Il est 10h, bon vendredi matin, nous sommes le 15 mai. On va écouter The White Stripes et le Maroon 5 juste après Guillaume Grand et Viens ma belle. Belle journée.
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0: Merci d'être avec nous. Branchez sur CFM Radio, on écoute les Maroon 5. On n'oublie pas d'embrasser les Denises aujourd'hui. Et oui, c'est la Saint-Denise. Et avec Denise, on irait bien sur la Tamise. Dans quelques minutes, on écoutera Urge, Overkill, The Doug. Et on retrouve Lisa et Shane aussi pour parler de l'eau. Avec un rendez-vous du côté de Varin. On va discuter de l'eau avec un plasticien et une architecte. Tout un programme dont nous parlera Lisa et Shane dans quelques instants.
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1: The Doug dans la lucarne. Bientôt 10h20, c'est l'heure de nous tourner vers le pays midi Quercy et à Varin, petite commune du Tarn-et-Garonne. Eh bien, il y a une résidence de territoire qui commence sur la thématique de l'eau avec une architecte et un artiste plasticien. C'est le coup de projecteur ce matin de Lisa Echen.
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3: À Varin, l'association Varin en Seine et la municipalité, soutenue par la DRAC, ont lancé une résidence de territoire sur la thématique de l'eau et ont retenu les profils de Cécilia Lopez et Adrien Fricheteau pour s'installer sur la commune jusqu'en juillet.
4: Donc nous, on est archi et plasticien, on a un peu cette idée d'utiliser un peu les méthodes de l'architecture pour faire une sorte d'étude de terrain avec les gens. Donc, parcourir les cours d'eau.
5: On va arpenter, se balader, faire des photos, faire des recherches.
4: Rencontrer un maximum de gens. Donc, pour obtenir des informations, que ce soit des souvenirs, que ce soit des anecdotes, des faits historiques. Ça peut être des légendes, des trucs folkloriques. Ou par exemple, des faits plus scientifiques. Des personnes qui s'y connaissent un peu plus sur ces sujets-là. Directement.
5: D'ailleurs, on cherche une source mystérieuse dont la mairie nous a parlé. Ils ont quelques pistes, mais c'est une des choses qu'on a envie de mettre en place, c'est de faire une promenade pour aller la rechercher.
4: Ouais, c'est une source purgative qui se trouverait sur les bords de l'Aveyron. Elle subsiste dans les souvenirs des anciens sur la commune. Et quand on est arrivé là, il y avait vraiment cette idée que on savait plus trop où se trouvait cette source. Il y a vraiment cette idée de monter une sorte d'expédition à travers les broussailles pour essayer de récupérer ce petit bâtiment qui était une sorte de petite chapelle, je crois, c'est ça.
5: Mm-hmm.
4: Ouais. Et nous, on habite sur la commune entre la poste et la pharmacie. Donc vous pouvez toquer chez nous si vous avez envie.
3: À Varin, cette résidence de territoire vient tout juste de commencer. Venez donc rencontrer Cécilia Lopez et Adrien Fricheteau.
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0: Down. Vous aimez le blues, vous aimez certainement la musique de Eric Bibb qu'on était en train d'écouter là sur CFM Radio avec This One Don't. De la musique, vous aimez ça en live. Je vous rappelle que le week-end prochain, pas ce week-end mais la semaine prochaine, vous aurez le festival Marriott et à partir de lundi, on vous offrira encore vos billets.
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0: The Way We Touch, c'était Charlotte Cardin pour la musique ce matin sur CFM Radio. Allez, maintenant, on va lancer une invitation. Enfin, quand je dis on, c'est pas vraiment nous. En tout cas, c'est pas CFM Radio, c'est l'EVS, l'Espace de Vie Sociale de la Cône et l'OMEPS.
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2: Lundi prochain, à la Cône, l'OMEPS de Castres et l'Espace de Vie Sociale L'Arc-en-Ciel propose une journée d'accompagnement aux associations du territoire du Haut-Languedoc. L'objet, la création ou la mise à jour des statuts associatifs. C'est toute la journée à l'espace France Service. Marjolaine Roussouli, référente de l'EVS L'Arc-en-Ciel.
3: Alors l'OMEPS, c'est la personne ressource Guide Asso, du réseau Guide Asso, qui est la plus proche de chez nous, l'OMEPS de Castres. Et donc Cédric Manzanares, une partie de son poste est allouée à l'OMEPS et une autre partie à ce travail de réseau Guide Asso, qui permet d'accompagner les associations. À la première rencontre avec les associations en novembre dernier, quand on a présenté le règlement d'aide aux associations de la communauté de communes, on a demandé, un petit peu sondé les besoins des représentants d'associations. Et dans ces besoins, il y avait par exemple la mise à jour, la création de statuts, le travail sur le budget prévisionnel et les différents types de rapports financiers, etc., qu'une association doit fournir. En amont, on a accompagné les associations dans les différentes demandes de subventions. Et là, au mois de mai, on propose création et mise à jour de statuts associatifs pour ceux qui ont besoin, même ceux qui ne sont pas encore associations mais qui souhaitent monter une association et qui ont besoin d'être accompagnés dans la création de statuts. Ce sont les bienvenus. Lundi 18 mai à France Service à la Cône, de 9h30 à 16h30. On n'est pas obligé de venir toute la journée. Si on a une dispo que le matin ou que l'après-midi, c'est possible. Ils rencontreront donc l'OMEPS et moi-même à cette occasion et on pourra les accompagner. Et en juin, il y aura une prochaine date qui proposera de travailler sur les budgets et sur les rapports financiers.
2: Les associations héraultaises de la communauté de communes du Haut-Languedoc sont aussi invitées. Plus d'infos auprès de l'EVS L'Arc-en-Ciel.
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0: The Fray, bientôt 11h sur CFM Radio. Vous avez peut-être suivi ses aventures à la télé dans l'émission The Voice. Il est Tarn-et-Garonne, on le connaît bien à CFM Radio. Julien Prade sera d'ailleurs l'invité de Rémi dans votre magazine d'actualité locale lundi prochain. Et bien vous savez quoi, il sort aujourd'hui son nouveau single, ça s'appelle Le Décor. Et donc depuis ce matin, on l'écoute sur CFM Radio. On écoute Prade, Le Décor, juste avant les 11h. Belle matinée.
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1: 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Et la matinée se poursuit en musique sur CFM Radio, tout juste 11h. Soyez les bienvenus si vous nous rejoignez. On écoutera Louisa et Roy Orbison juste après Pink.

0: Lisa, Jet Lag sur CFM Radio, il va être 11h10. On va parler de la nuit des musées. Et c'est pas pour ce week-end, mais ce sera pour le week-end du 23 mai prochain. Une belle opération pour redécouvrir nos beaux musées. On en parle avec Perrine dans quelques minutes.
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0: M, et qui de nous deux sur CFM Radio, il va être 11h20 ce vendredi matin. Une belle opération nationale pour redécouvrir les musées un petit peu autrement. C'est la nuit des musées qui est organisée le week-end prochain, pas ce week-end, mais le week-end du 23 mai. Et Perrine nous en parle ce matin, et des beaux musées, on en a plein sur la région Occitanie.
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2: La nuit des musées revient cette année le 23 mai prochain. L'occasion de visiter des lieux culturels de nuit. Le musée des jouets de Montauban ne fait pas exception. Au programme des jeux, des activités, mais surtout une visite inédite de 800 mètres carrés remplie de jouets multigénérationnels.
3: Le 23 mai pour la nuit au musée, on fait des visites à la lampe torche. Du coup, la journée va y avoir des animations pour les enfants. Et on va avoir du baby-foot, un spectacle de marionnettes et un jeu du lynx géant. Et du coup, à partir de 19h, pour les adultes, on aura des visites à la lampe torche. Et du coup, l'idée, c'est d'avoir une perspective différente que quand on vient faire la journée de jour.
2: Le musée des jouets regorge d'histoires qui sauront ravir les petits comme les grands. Jean-Marie, bénévole du musée, nous raconte.
4: Le circuit 24, c'est vraiment la belle histoire. Parce que c'est un couple d'Anglais qui avait mis 10 ans pour réaliser le circuit Scalextric, ce qui est une marque de circuit, petite voiture qui marche avec des manettes. Et en fait, ces gens-là, à un moment donné, ils ont dû se séparer de leur circuit parce qu'ils devaient déménager. Ça ne rentrerait pas dans leur prochaine maison. Et ils nous ont dit, oui, on a un superbe circuit, nous on veut bien vous le donner, mais il faut venir le chercher. On a pris le camion et on est allé chercher toutes les caisses dans lesquels était ce fameux circuit. Et quand il est venu là, pour l'installer, c'était galère. Il a fallu 4 jours pour installer ce fameux circuit 24.
5: Il fait
4: quelle taille? Il fait combien? 4, 5 mètres, non?
5: 5 mètres.
4: Voilà. Ah non, il est magnifique. Ça vaut le coup de faire une photo. Je dirais même mieux, ça vaut le coup de venir au musée pour le voir.
2: Le musée des jouets de Montauban est ouvert toute l'année, les mercredis et week-ends. L'entrée sera gratuite pour la nuit des musées. Un rendez-vous à ne pas manquer le 23 mai prochain.
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0: Marguerite, les filles, les meufs sur CFM Radio. Il va être 11h30. Et oui, déjà 11h30. Quoi, vous faites le pont et vous trouvez que la matinée passe vite. Eh bien, je vous comprends. Allez, 11h30, c'est donc l'heure de retrouver Rémi pour PCV. Depuis lundi, nous sommes avec Volo pour découvrir son nouvel album.
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0: Allô, Fredo, bonjour.
5: Bonjour.
0: Qu'est-ce qu'on écoute aujourd'hui? J'aimerais te proposer de faire une dédicace dans cet épisode de l'émission PCV qui est consacré à cet album Mine de Rien. J'aimerais que tu nous fasses une dédicace. Alors, quel est le morceau que tu dédicaces et à qui, tiens, d'ailleurs?
5: Allez, je vais aller sur le morceau qui s'appelle « Deux souches ». Que j'ai envie de dédicacer à tous mes compatriotes qui auraient envie d'essayer le vote Rassemblement National pour les présidentielles. Et en leur demandant d'aller écouter ce titre et d'en reparler avec moi.
0: vous vous appelez Volovitch, les deux frères.
5: Oui,
0: hein,
5: ouais. Oui.
0: C'est bien parce que la racine, elle est directement, elle saute, elle est dans le nom, quoi.
5: Oui, oui, c'est ça. Alors, ça vient d'une histoire pas très compliquée, puisque notre père a fait de la chanson quand il était étudiant dans les années 70. On le savait avant de monter notre duo avec le frangin, et on était tombé chez nous sur une affiche ressortie. Des archives où il y avait marqué, il n'y avait pas de photo, il y avait juste un titre pour un des concerts qu'avait fait notre père, ça s'appelait Chanson Volo. Bon, nous Volo, c'est le surnom qu'on nous donnait aussi au collège, dans l'équipe de foot, à la campagne, voilà, ça pouvait être une manière qu'avaient nos copains de nous appeler, et on a trouvé ça assez logique en enlevant Chanson Volo, mais voilà,
0: d'accord,
5: en s'appelant Volo. Ouais. C'était aussi le surnom de notre grand-père, voilà. Donc,
0: ok. Vous avez jamais souffert de ce nom dans la cour de récré, parce que c'est quoi comme origine, ça? C'est polonais, non? Ou quelque chose comme ça?
5: C'est l'origine d'un arrière-grand-père révolutionnaire, donc qui fait la première et la deuxième révolution russe début du 20e. Qui habitait dans l'Ukraine actuelle, mais qui à l'époque était l'empire tsariste. Donc non, alors moi j'ai le souvenir une seule fois dans mon collège de campagne, au tout début de mon entrée en sixième, en sortant dans la première semaine de ma rentrée, il y a un jeune gars, donc j'identifie absolument plus, qui vient me demander si je suis juif. Puis je lui dis quoi? Il dit t'es juif? Je lui dis non. Il me dit j'aime pas les juifs. Je fais ok, bonne journée. Donc après, j'étais retourné chez moi en disant bah, y a un mec qui m'a demandé si j'étais juif. Bon, voilà. Donc, non, mais après, jamais, jamais, jamais d'autres histoires. Ouais.
0: Français de souche, voilà, c'est le titre 5 de cet album Mine de Rien de Volo. On l'écoute et puis on se dit à demain. Salut Fredo.
5: À demain, merci.

0: français de souche, extrait de l'album Mine de rien de Volo. Fredo Volo est notre invité dans PCV cette semaine.
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0: bientôt midi. J'espère que ça va bien. On va pas tarder à retrouver Nina de CFM Cordes dans quelques petites minutes pour la musique. Le meilleur de la musique, Temples, César, Stevie Wonder et Flo de la Vega avant d'aller manger.
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0: Le nouveau Flo de la Vega, aimer les gens. Midi moins 20, l'heure de retrouver Nina de notre antenne et de notre studio de CFM Accorde sur Ciel.
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2: La fête de la nature revient à Carmo. C'est le mercredi 20 mai de 14h à 17h30 au parc du Candou. La CASA, le centre social du Carmozin-Ségala, organise cet événement qui prend de l'ampleur chaque année. Au programme, des stands, des animations, des jeux, des spectacles et des expositions. Parmi les associations invitées, il y a l'ASPAS, l'association de protection des animaux sauvages, une ONG nationale qui défend la faune et les milieux sauvages depuis 1980. Isabelle Puvillan est bénévole dans le Tarn.
3: Cette association qui agit notamment pour la protection des espèces animales ainsi que des milieux et écosystèmes dont elles dépendent. On peut dire aussi que l'ASPAS défend en fait les 100 voies de la faune sauvage, les espèces jugées insignifiantes, encombrantes ou persécutées par les activités humaines. L'association ASPAS milite aussi pour la libre évolution de la nature. Elle a plusieurs combats. Notamment, elle agit au niveau juridique devant les tribunaux contre les attaques abusives et illégales dont est victime la faune sauvage, notamment les renards, les blaireaux. Elle a aussi une action de promotion de l'expression du vivant en sensibilisant par le biais de supports pédagogiques. Et elle défend et protège le patrimoine naturel en mettant en place des réserves de vie sauvage, la plus haute protection en France.
2: L'ASPAS sera donc présente à la fête de la nature à Carmo mercredi prochain.
3: Alors moi, je vous propose de venir nous rencontrer à notre stand de la fête de la nature à Carmo pour découvrir notre association et ce qu'elle défend. Et ce qui est important et intéressant, c'est qu'on a des supports pédagogiques qui sont proposés aux enfants et adaptés pour la sensibilisation des plus jeunes.
2: La fête de la nature à Carmo, c'est mercredi prochain, le 20 mai, de 14h à 17h30 au parc du Candou. Nous sommes partenaires radio de cet événement. Toutes les informations pratiques sont sur fêtedelanature.com.
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midi. Bon appétit tout le monde. Restez branchés sur CFM Radio, on vous accompagne toute la journée. Et puis en ce vendredi 15 mai, où certains font le pont, et bien d'autres travaillent un petit peu plus. Et là je pense à Jérôme Rascol, que vous retrouverez cet après-midi à partir de 14h. Dans quelques minutes, les infos de la mi-journée. Et moi je vous laisse avec James Brown. Dans quelques minutes, après Stevie Wonder, il y aura James Brown. Mais d'abord, Temples et César avec Liberta. Bon vendredi.

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1: Bonjour à tous. Un adolescent tué, deux autres mineurs blessés. L'enquête se poursuit à Nantes après la fusillade survenue hier soir dans un quartier populaire de la ville. La piste d'un règlement de compte en lien avec le narcotrafic est privilégiée. C'est ce qu'a confirmé tout à l'heure le ministre de l'Intérieur, Laurent Nunez, sur place. La présence policière va s'accentuer pour protéger le quartier. Le ministre veut renforcer les moyens juridiques des enquêteurs pour lutter plus efficacement contre le trafic de drogue. À Paris, deux frères agressés au couteau hier soir alors qu'ils circulaient sur une trottinette dans le 18e arrondissement. L'une des victimes a été transportée à l'hôpital avec un pronostic vital engagé. L'autre a été blessée au bras. Une enquête pour tentative d'homicide est ouverte. Quel avenir pour SFR? Les négociations de rachat avec Bouygues Télécom, Free et Orange sont prolongées jusqu'au 5 juin. L'offre de rachat est estimée à un peu plus de 20 milliards d'euros. L'accord prévoit une répartition de la valeur de la plupart des actifs de SFR entre les trois acheteurs. Si elle venait à aboutir, cette vente verrait le marché français passer de 4 à 3 grands opérateurs. Le Charles de Gaulle arrivera bientôt au détroit d'Ormuz. Le porte-avions français doit aider à reprendre la liberté de circulation maritime dans le détroit sans adopter des moyens offensifs, mais en respectant le droit international, précise la ministre déléguée aux armées, Alice Ruffo. De son côté, Donald Trump dit commencer à perdre patience avec l'Iran. Donald Trump qui rentre de sa visite en Chine, où il assure avoir conclu de fantastiques accords commerciaux. Selon le président américain, la Chine a promis d'acheter 200 Boeing et veut acheter du pétrole et des produits agricoles américains. Mais Pékin n'a pas confirmé. Et puis en foot, la course pour accéder à la Ligue 1 est lancée. Ce soir, Saint-Étienne et Rodez s'affrontent pour décrocher une place en barrage et jouer contre Auxerre ou Nice. Rodez reste sur une série de 21 matchs sans défaite. Les Verts, eux, ont terminé 3e de Ligue 2. Coup d'envoi 20h30. Voilà pour l'essentiel de l'info. Excellent après-midi.
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Et bonjour à toutes et à tous, merci d'être avec nous dans ce mag. Le mag le vendredi, c'est récap de la semaine, est sorti pour ce week-end. Il y en a une flopée. Alors faites du végétal, de la ramière avec troc ou prix libre, de graines, boutures, plants, arbustes et outistes au cœur du village de la ramière de 10h à 17h aujourd'hui. Aujourd'hui, dès midi, c'est aussi la réouverture du boui-boui du pays, la guinguette qui bouge avec concert de musique brésilienne. Réouverture aujourd'hui aussi de l'autre guinguette de Saint-Antonin, la guinguette de la plage. Et oh là là, celle du lac, la guinguette de Caylus, c'est aujourd'hui aussi. Ce soir, une jam session, c'est à la Maison Bar de Parisot. Et le lendemain samedi, à Parisot aussi, c'est l'ouverture de l'encore guinguette, les poissons volants, c'est au bord du lac. Samedi encore, vernissage de l'exposition de cartographie déjantée de Claude Armel à la mairie de Saint-Antonin, initiée par la Société des Amis du Vieux Saint-Antonin, et elle sera à voir cette exposition tous les jours, de 13h à 18h jusqu'au 25. À Cordes-sur-Ciel, demain toujours, concert de Slim Paul, blues rock à la brasserie Oros. Au camping des Étoiles de Najac, c'est du gros heavy metal sous chapiteau, dès 19h, demain aussi. Ou bien super boom déjanté à la salle des fêtes de Vaour dès 19h30 et belle chouquette le lendemain, le dimanche, de 15h à 17h. Ce dimanche, 5e édition du vide-grenier de Caylus, place de la Halle, pour particuliers et professionnels, buvette et restauration sur place, bien sûr. Et dans la cour du presbytère de Verfeil-sur-Seille, c'est Limite Lyrique en concert dès 15h30, musique classique décomplexée au menu, dimanche toujours. Demain et dimanche, festival d'escalade à Saint-Antonin avec Kersi Grimpe et avec en prime tout un tas d'animations, de spectacles et de concerts, dont Balafonique samedi soir. C'est les 24 heures des Rocktambules. Venez déguiser sur le thème de la piraterie, oui. On vous parlera aussi dans ce mag du vernissage d'une nouvelle exposition à Bazart ce soir à Saint-Antonin. On vous parlera aussi d'une rando comptée pour les tout petits au parc des châteaux de Bruniquel à faire à tout moment. C'est la rando des Pitchounes. Et si vous n'avez pas trouvé votre bonheur pour ce dernier week-end des vacances, on vous proposera des idées en midi Quercy. Les reporters du territoire ont testé pour vous, à retrouver sur les réseaux sociaux du pays midi Quercy. Et ça, ce sera juste après la musique. Marjolaine Piémont dans ce mag.

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1: Les idées en midi quercy, idées famille, patrimoine, nature, découverte, souvenirs ou des idées gourmandes sont à retrouver sur les réseaux sociaux. Tourisme en midi quercy, gorge de l'Aveyron. Corinne Trévisan est chargée de communication au pays midi quercy.
2: En fait, l'idée c'était de donner des idées de découverte à nos visiteurs, mais également aux habitants du territoire midi quercy. On teste pour vous, voilà, les animateurs numériques et nos reporters de territoire testent pour vous des idées rando, des idées de découverte pour vous donner envie de découvrir un petit peu mieux votre territoire. Et c'est pas forcément, voilà, sortir un petit peu des sentiers battus et pour montrer qu'il y a énormément de choses à découvrir ou redécouvrir sous un autre regard. Et nos reporters, nos offices de tourisme et notre coordinatrice numérique subliment un petit peu ces idées, savent les mettre en avant avec des belles photos et on a des très très bons résultats depuis le lancement des idées en midi quercy sur les réseaux sociaux. Et on est très contents parce que voilà, on se dit que peut-être voilà, les gens posent un autre regard sur le territoire. Suivant où on se situe en midi quercy, que ce soit dans le quercy caussadé, les gorges de l'Aveyron ou même en quercy vert Aveyron, nos reporters ont arpenté le territoire de long en large, en travers, et ils reviennent régulièrement pour tester de nouvelles idées. Et vous pouvez trouver une idée qui vous correspond partout sur le territoire, à proximité de chez vous.
1: Tourisme en midi quercy, gorges de l'Aveyron sur les réseaux sociaux.

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1: Il restera la rivière. C'est la nouvelle exposition qui s'installe à Bazart, espace de vie sociale à Saint-Antonin-Noblevalle. Vernissage demain soir des œuvres de Mélanie Gabu, peintre, mais pas que.
2: J'aime bien dire que je suis artiste plasticienne ou artiste visuelle parce que j'utilise plein de médiums différents. Voilà, donc c'est peinture et là en l'occurrence je vais aussi mettre du dessin, de la broderie et un peu de forme de sculpture, mais c'est plutôt, j'ai pensé cette installation complètement sur le mur, donc en deux dimensions. C'est pas, y a rien dans l'espace pour justement pouvoir continuer à ce que ça soit le lieu qu'est Bazart, quoi, un lieu de vie sociale et avec plein d'autres activités.
1: Il restera la rivière. La thématique, c'est la rivière.
2: Alors c'est la rivière, pas que. En fait, c'est surtout moi, mon rapport que j'ai avec mon environnement est principalement ici, à Saint-Antonin, que ces derniers temps, je peins beaucoup et je dessine beaucoup autour de la nature qui m'entoure. Et parce que c'est un élément pour moi d'inspiration énorme et qui me permet de traverser plein de choses, plein d'émotions, plein de pensées. Donc, voilà, j'avais envie de faire hommage à cette nature qui m'entoure et dont j'ai vraiment besoin.
1: Vernissage de l'exposition Il restera la rivière demain à 18h à Bazart, à Saint-Antonin-Noblevalle. L'occasion de venir découvrir cette grande maison associative qui propose de très nombreux ateliers pour les habitants et par les habitants, tous domaines artistiques, sociaux et sociétaux confondus.

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1: La rando des Pitchouns, c'est une initiative de la municipalité de Bruniquel pour une balade comptée au parc des châteaux, validée et réalisée par les habitants et les élèves de l'école du village. Sébastien Basse est adjoint à la mairie de Bruniquel, il nous décrit le projet.
2: La randonnée est une randonnée comptée qui se situe dans le parc des châteaux de Bruniquel. Cette rando, en fait, elle s'adresse aux enfants âgés de 2 à 8 ans. Et en fait, on va suivre les aventures de Louise et Léonie. Et on utilise en fait son smartphone pour écouter l'aventure des deux cousines. En fait, à chaque étape, on retrouve une belle illustration qui déjà va parler aux enfants, à l'imaginaire des enfants. Et sur ce panneau, on retrouve un QR code que l'on vient flasher avec son smartphone pour lancer la piste audio. L'histoire est racontée directement par le téléphone des parents. Cette histoire permet à toute la famille de découvrir les arbres, les fleurs et quelques animaux de notre forêt. Le projet, au départ, initialement, c'est en fait le conseil municipal se posait la question, cherchait une idée originale pour réhabiliter le parc attenant au château de Bruniquel et où en fait on cherchait une petite idée sympa. Et comme le patrimoine historique bon, est chargé à Bruniquel, mais également le patrimoine naturel avec des sentiers et des chemins. Voilà, les deux se sont retrouvés sur ce projet de créer une balade comptée dans le parc.
1: La rando des Pitchouns est accessible par tous les temps dans le parc des châteaux de Bruniquel.

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1: Bonjour à tous. Un adolescent tué, deux autres mineurs blessés. L'enquête se poursuit à Nantes après la fusillade survenue hier soir dans un quartier populaire de la ville. La piste d'un règlement de compte en lien avec le narcotrafic est privilégiée. C'est ce qu'a confirmé tout à l'heure le ministre de l'Intérieur, Laurent Nunez, sur place. La présence policière va s'accentuer pour protéger le quartier. Le ministre veut renforcer les moyens juridiques des enquêteurs pour lutter plus efficacement contre le trafic de drogue. À Paris, deux frères agressés au couteau hier soir alors qu'ils circulaient sur une trottinette dans le 18e arrondissement. L'une des victimes a été transportée à l'hôpital avec un pronostic vital engagé. L'autre a été blessée au bras. Une enquête pour tentative d'homicide est ouverte. Quel avenir pour SFR ? Les négociations de rachat avec Bouygues Télécom, Free et Orange sont prolongées jusqu'au 5 juin. L'offre de rachat est estimée à un peu plus de 20 milliards d'euros. L'accord prévoit une répartition de la valeur de la plupart des actifs de SFR entre les trois acheteurs. Si elle venait à aboutir, cette vente verrait le marché français passer de 4 à 3 grands opérateurs. Le Charles de Gaulle arrivera bientôt au détroit d'Ormuz. Le porte-avions français doit aider à reprendre la liberté de circulation maritime dans le détroit sans adopter des moyens offensifs, mais en respectant le droit international, précise la ministre déléguée aux armées Alice Ruffo. De son côté, Donald Trump dit commencer à perdre patience avec l'Iran. Donald Trump qui rentre de sa visite en Chine, où il assure avoir conclu de fantastiques accords commerciaux. Selon le président américain, la Chine a promis d'acheter 200 Boeing et veut acheter du pétrole et des produits agricoles américains. Mais Pékin n'a pas confirmé. Et puis en foot, la course pour accéder à la Ligue 1 est lancée. Ce soir, Saint-Étienne et Rodez s'affrontent pour décrocher une place en barrage et jouer contre Auxerre ou Nice. Rodez reste sur une série de 21 matchs sans défaite. Les Verts, eux, ont terminé 3e de Ligue 2. Coup d'envoi 20h30. Voilà pour l'essentiel de l'info. Excellent après-midi.
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1: La Nuit des musées revient cette année le 23 mai prochain. L'occasion de visiter des lieux culturels de nuit. Le musée des jouets de Montauban ne fait pas exception. Au programme des jeux, des activités, mais surtout une visite inédite de 800 mètres carrés remplie de jouets multigénérationnels.
2: Le 23 mai pour la Nuit au musée, on fait des visites à la lampe torche. Du coup, la journée va y avoir des animations pour les enfants. Et on va avoir du baby-foot, un spectacle de marionnettes et un jeu du lynx géant. Et du coup, à partir de 19h, pour les adultes, on aura des visites à la lampe torche. Et du coup, l'idée, c'est d'avoir une perspective différente que quand on vient faire la journée de jour.
1: Le musée des jouets regorge d'histoires qui sauront ravir les petits comme les grands. Jean-Marie, bénévole du musée, nous raconte.
3: Le circuit 24, c'est vraiment la belle histoire. Parce que c'est un couple d'Anglais qui avait mis 10 ans pour réaliser le circuit Scalextric, ce qui est une marque de circuit, petite voiture qui marche avec des manettes. Et en fait, ces gens-là, à un moment donné, ils ont dû se séparer de leur circuit parce qu'ils devaient déménager. Ça ne rentrerait pas dans leur prochaine maison. Et ils nous ont dit, oui, on a un superbe circuit, nous on veut bien vous le donner, mais il faut venir le chercher. On a pris le camion et on est allé chercher toutes les caisses dans lesquels était ce fameux circuit. Et quand il est venu là, pour l'installer, c'était galère. Il a fallu 4 jours pour installer ce fameux circuit 24.
4: Il fait quelle taille?
3: Il fait combien? 4, 5 mètres, non? Voilà. Ah non, il est magnifique, ça vaut le coup de faire une photo. Je dirais même mieux, ça vaut le coup de venir au musée pour le voir.
1: Le musée des jouets de Montauban est ouvert toute l'année, les mercredis et week-ends. L'entrée sera gratuite pour la Nuit des musées. Un rendez-vous à ne pas manquer le 23 mai prochain.
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4: Bonjour, dans cette chronique des temps modernes, la petite chronique du grand monde du travail, je vais vous parler cette semaine du 1er mai, puisqu'on est pratiquement à la veille. D'abord sur son origine. Son origine, c'est le 1er mai 1886 à Chicago. Alors que les travailleurs en grève exigent la journée de 8 heures, ils vont subir une sanglante répression. Et c'est à partir de là que sera décidé par le mouvement ouvrier qui est en train de naître en 1886 d'en faire une journée de lutte et de solidarité internationale. Et puis il y a aussi le 1er mai en France, c'est le jour aussi de la fusillade de Fourmies dans le Nord en 1891. La troupe reçoit l'ordre de tirer sur les grévistes qui réclament eux aussi la journée de 8 heures, et il y aura 9 morts et beaucoup d'arrestations. Voilà pour ce qui est de son origine. Alors Pétain, pendant la Seconde Guerre mondiale, lui va essayer de dénaturer le 1er mai, puisqu'il ne peut pas l'attaquer frontalement. Il va le dénaturer de deux façons. La première, en rendant cette journée fériée. C'est un cadeau empoisonné, parce qu'évidemment, on peut pas y avoir de grève les jours où on ne travaille pas, donc ça exclut d'office les grèves. Et d'autre part, il va transformer le but de la journée en l'appelant fête du travail dans le cadre de son idéologie travail, famille, patrie. Donc on dénature, et encore aujourd'hui, on entend l'expression fête du travail, c'est pas la fête du travail. C'est la journée internationale de lutte des travailleurs pour leurs revendications, dont la paix. Et aussi, pour dénaturer toujours ce 1er mai, le maréchal Pétain va transformer la fleur, qui était la fleur, c'était l'églantine rouge, la référence pour le 1er mai, eh bien, c'est lui qui va installer à la place le brin de muguet blanc, évidemment, le rouge et le blanc. Les symboles ne sont pas les mêmes. Alors, je viens un peu de le dire, le 1er mai est célébré dans tous les pays du monde, avec des revendications qui sont posées sur les libertés, sur la paix et sur les revendications des travailleurs. D'ailleurs, on le voit historiquement quand on regarde les affiches de la CGT sur ce 1er mai depuis plus d'un siècle maintenant, cela illustre toute notre histoire sociale. Sur la journée de 8 heures, sur celle de 36 avec l'unité syndicale, sur le 1er mai 1938 contre le fascisme, sur la paix en Algérie, etc. C'est donc, par excellence, une journée pour les gilets jaunes, pour les rouges, pour les verts, pour tous ceux qui veulent un avenir meilleur et ne se contentent pas d'en rêver, mais veulent se rassembler pour l'obtenir. Alors j'en viens à 2025, le 1er mai 2025, qui se place dans un contexte particulier, avec des guerres qui se propagent pour les profits des grands groupes capitalistes. Et d'ailleurs, la CGT, elle appelle à la mobilisation contre ce qu'on nous annonce en ce moment, c'est-à-dire la mobilisation contre l'économie de guerre, puisque c'est ce qui est en train de se mettre en place, qui va ne servir qu'à enrichir toujours plus les vendeurs d'armes, les spéculateurs, au détriment du monde du travail. Il faut savoir que nous n'avons jamais produit en France autant de richesses, mais par contre, cet argent ne va pas là où il devrait aller, en particulier pour augmenter les salaires, développer les services publics et répondre aux besoins sociaux. Non, mais ça irait à la guerre. Donc cette présentation très précoce du budget 2026, avec cette annonce d'économie de 50 milliards d'euros pour l'effort de guerre, eh bien, c'est le contexte dans lequel nous nous trouvons aujourd'hui et qui nécessite de se mobiliser pour réclamer plutôt le progrès social. L'État poursuit donc année après année avec une accélération, c'est ce que je viens d'expliquer, une politique de pillage éhonté des richesses et ressources financières qui vont pour un tiers d'entre elles, si on regarde le budget de l'État, un tiers du budget de l'État va en direction des entreprises, des multinationales et autres entités financières. Voilà, et dans un contexte où on nous annonce des centaines de milliers de suppressions d'emplois, notamment dans l'industrie, de façon, comment dire, non pas originale, mais de toute façon tout à fait surdimensionnée par rapport à ce qu'on a pu connaître jusqu'alors. Donc, ce 1er mai, pour se mobiliser, pour les faire reculer, tout d'abord, la réforme des retraites qui est injuste, c'est d'ailleurs le constat qui est fait par la majorité de la population, c'est de considérer que c'est injuste. C'est d'autant plus injuste qu'aujourd'hui, un salarié sur deux n'est de toute façon plus en emploi à 60 ans, c'est-à-dire en fait, dans le cadre de cette contre-réforme des retraites, c'est le fait de ne plus avoir de boulot, mais de ne pas être à la retraite non plus. Voilà. C'est ce qu'il faut bien comprendre. Et puis aussi, les autres revendications sur les salaires, sur l'égalité professionnelle, sur le plein emploi, sur le temps de travail, etc. Et sur le plan international, le règlement des conflits, non pas par la guerre, mais par la voie diplomatique. Alors en France, il y aura des manifestations partout, un peu partout, comme notamment à Montauban, à Toulouse, à Albi, etc. Et bien évidemment, si vous accordez du crédit à ce que je viens de dire, si ça est à peu près votre opinion, eh bien on se retrouvera dans ces manifestations du 1er mai. Et je vous dis à la semaine prochaine.
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1: Il est 14h, très bon après-midi sur CFM Radio. C'est Jérôme pour vous accompagner encore cet après-midi jusqu'à 16h et bien sûr dès la semaine prochaine. Hein, sur ce créneau habituel, on retrouvera Lisa et puis bien sûr on va retrouver aussi l'actu locale. Cet après-midi sera dans une vingtaine de minutes. On ira du côté du Tarn-et-Garonne, on parlera notamment des nuits des musées. Mais d'ici là, la musique avec The Police, Talisco dans quelques instants. Et là tout de suite, on écoute le single de Blond de l'air.

0: Waouh waouh waouh de Talisco à l'instant sur CFM Radio. C'est toujours Jérôme avec vous jusqu'à 16h cet après-midi. Très bonne écoute sur nos antennes. On retrouvera l'actu locale d'ici quelques instants avec Perrine pour le coup de projecteur de CFM Montauban. Elle va nous parler de l'événement Les Nuits des Musées. Et à cette occasion, le 23 mai prochain, vous pourrez profiter d'animations insolites au musée des jouets de Montauban avec des activités intergénérationnelles. On en saura plus donc avec Perrine d'ici une petite dizaine de minutes. Et puis d'ici là, la musique continue aussi avec Franz Ferdinand, tout à l'heure The Fallen et Armand Friedman, là dans un court instant, Mon Petit Vélo.
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0: Il est 14h20, c'est Jérôme avec vous sur CFM Radio. J'espère que vous profitez bien de ce long week-end si vous avez décidé de faire le pont. Et puis il y aura de quoi profiter aussi dès la semaine prochaine, des choses à faire, notamment à l'occasion des nuits des musées du côté du musée des jouets de Montauban. C'est Perrine tout de suite qui nous en parle dans le coup de projecteur. Juste après elle, ce sera Arcade Fire.
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2: La Nuit des Musées revient cette année le 23 mai prochain. L'occasion de visiter des lieux culturels de nuit. Le musée des jouets de Montauban ne fait pas exception. Au programme des jeux, des activités, mais surtout une visite inédite de 800 mètres carrés remplie de jouets multigénérationnels.
3: Le 23 mai pour la Nuit au Musée, on fait des visites à la lampe torche. Du coup, la journée va y avoir des animations pour les enfants. Et on va avoir du baby-foot, un spectacle de marionnettes et un jeu du lynx géant. Et du coup, à partir de 19h, pour les adultes, on aura des visites à la lampe torche. Et du coup, l'idée, c'est d'avoir une perspective différente que quand on vient faire la journée de jour.
2: Le musée des jouets regorge d'histoires qui sauront ravir les petits comme les grands. Jean-Marie, bénévole du musée, nous raconte.
4: Le circuit 24, c'est vraiment c'est la belle histoire. Parce que c'est un couple d'Anglais qui avait mis 10 ans pour réaliser le circuit Scalextric, ce qui est une marque de circuit, petite voiture qui marche avec des manettes. Et en fait, ces gens-là, à un moment donné, ils ont dû se séparer de leur circuit parce qu'ils devaient déménager. Ça ne rentrerait pas dans leur prochaine maison. Et ils ont dit, oui, on a un superbe circuit, nous on veut bien vous le donner, mais il faut venir le chercher. On a pris le camion et on est allé chercher toutes les caisses dans lesquels était ce fameux circuit. Et quand il est venu là, pour l'installer, c'était galère. Il a fallu 4 jours pour installer ce fameux circuit 24.
2: Il fait quelle taille?
4: Il fait combien? 4, 5 mètres, non? 5 mètres. Voilà. Ah non, il est magnifique, ça vaut le coup de faire une photo. Je dirais même mieux, ça vaut le coup de venir au musée pour le voir.
2: Le musée des jouets de Montauban est ouvert toute l'année, les mercredis et week-ends. L'entrée sera gratuite pour la nuit des musées. Un rendez-vous à ne pas manquer le 23 mai prochain.
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0: Petite gueule de Sol sur CFM Radio cet après-midi. Juste avant, c'était Ed Sheeran. On va retrouver Roger Glover d'ici quelques instants avec Love Is All. Et on va se retrouver aussi juste après pour l'actu locale, le coup de projecteur de CFM Lacaune. Et on ira bien direction France Service hein, Lacaune pour une journée lundi prochain consacrée aux associations hein, locales du Haut-Languedoc pour les aider à la création et à la mise à jour de leur statut. Voilà, très bon après-midi, très bonne écoute sur CFM Radio.
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0: Et la création ou la mise à jour des statuts associatifs, c'est toute la journée à l'espace France Service. Marjolaine Roussouli, référente de l'EVS L'Arc-en-Ciel.
1: Alors l'OMEPS, c'est la personne ressource guide asso du réseau guide asso qui est la plus proche de chez nous, l'OMEPS de Castres. Et donc Cédric Manzanares, une partie donc de son poste est allouée à l'OMEPS et une autre partie à ce travail de réseau guide asso. Qui permet d'accompagner les associations. À la première rencontre avec les associations en novembre dernier, quand on a présenté le règlement d'aide aux associations de la communauté de communes, on a demandé, un petit peu sondé, les besoins des représentants d'associations. Et dans ces besoins, il y avait par exemple la mise à jour, la création de statuts, le travail sur le budget prévisionnel et les différents types de rapports financiers, etc., qu'une association doit fournir. En amont, on a accompagné les associations dans les différentes demandes de subventions. Et là, au mois de mai, on propose création et mise à jour de statuts associatifs pour ceux qui ont besoin, même ceux qui ne sont pas encore associations mais qui souhaitent monter une association et qui ont besoin d'être accompagnés dans la création de statuts, ce sont les bienvenus. Lundi 18 mai à France Service à la Conne, de 9h30 à 16h30. On n'est pas obligé de venir toute la journée. Si on a une dispo que le matin ou que l'après-midi, c'est possible. Ils rencontreront donc l'OMEPS et moi-même à cette occasion et on pourra les accompagner. Et en juin, il y aura une prochaine date qui proposera de travailler sur les budgets et sur les rapports financiers.
0: Les associations héraultaises de la communauté de communes du Haut-Languedoc sont aussi invitées. Plus d'infos auprès de l'EVS L'Arc-en-Ciel.
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Il est 15h, Jérôme, toujours pour vous accompagner là jusqu'à 16h exceptionnellement, donc cet après-midi et toute cette semaine, hein, comme je vous le disais, dès lundi prochain. On retrouve Lisa sur ce créneau, et puis on retrouvera aussi l'actu locale dans un gros quart d'heure. On reverra ce qui se passe en ce moment du côté du Tarn et Garonne, justement avec Lisa de CFM Kélus. La musique continue bien sûr, Louisa Olivier Tui dans quelques minutes. Et là tout de suite, c'est Half Alive avec le single Still Feel.

0: Life Goes On d'Olivier Tree. Il est bientôt 15h10. J'espère, comme je vous le disais un petit peu plus tôt, que vous profitez bien de ce long week-end à rallonge. Vous avez probablement décidé de faire le pont comme beaucoup de monde donc ce week-end. Bon, malheureusement, le temps est pas trop de la partie, mais on va voir qu'il y a quand même plein de choses à faire, et notamment du côté de Varin. Ça commence, c'est une résidence de territoire sur la thématique de l'eau. Et vous pouvez venir à la rencontre de l'architecte et de l'artiste plasticien, voilà, qui propose cette résidence de territoire. Et c'est Lisa qui va nous en parler hein, d'ici quelques minutes, dont le coup de projecteur de CFM Calus. D'ici là aussi, la musique continue, 47 R tout à l'heure, et puis Cake dans un instant, Comfort Eagle.
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0: superstar de 47 Terres. On retrouvera un groupe peut-être plus à taille humaine, Volo, d'ici quelques instants, d'ici quelques minutes, dans le PCV de Rémi Torruella cette semaine, voilà, qui nous fait découvrir l'album Mine de Rien, le dernier album de Volo, et avec un focus particulier aujourd'hui sur le titre français de souche, voilà, qu'on imagine aisément assez critique et engagé. On en saura plus donc avec Rémi dans l'émission PCV. Et puis c'est Baby Chambers aussi qui arrive, Delivery. Et là tout de suite, c'est Elisa de CFM Calus pour nous parler de cette résidence de territoire qui commence à Varins et sur la thématique de l'eau.
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2: À Varins, l'association Varins en Seine et la municipalité, soutenue par la DRAC, ont lancé une résidence de territoire sur la thématique de l'eau et ont retenu les profils de Cécilia Lopez et Adrien Fricheteau pour s'installer sur la commune jusqu'en juillet.
3: Donc nous, on est archi et plasticien, on a un peu cette idée d'utiliser un peu les méthodes de l'architecture pour faire une sorte d'étude de terrain avec les gens. Donc, parcourir les cours d'eau.
4: On va arpenter, se balader, faire des photos, faire des recherches.
3: Rencontrer un maximum de gens. Donc, pour obtenir des informations, que ce soit des souvenirs, que ce soit des anecdotes, des faits historiques. Ça peut être des légendes, des trucs folkloriques. Ou par exemple, des faits plus scientifiques, des personnes qui s'y connaissent un peu plus sur ces sujets-là. Directement.
4: D'ailleurs, on cherche une source mystérieuse dont la mairie nous a parlé. Ils ont quelques pistes, mais c'est une des choses qu'on a envie de mettre en place, c'est de faire une promenade pour aller la rechercher.
3: Ouais, c'est une source purgative qui se trouverait sur les bords de l'Aveyron. Elle subsiste dans les souvenirs des anciens sur la commune. Et quand on est arrivé là, il y avait vraiment cette idée que on savait plus trop où se trouvait cette source. Il y a vraiment cette idée de monter une sorte d'expédition à travers les broussailles pour essayer de récupérer ce petit bâtiment qui était une sorte de petite chapelle, je crois, c'est ça.
4: Mm-hmm.
3: Ouais. Et nous, on habite sur la commune entre la poste et la pharmacie. Donc vous pouvez toquer chez nous si vous avez envie.
2: À Varins, cette résidence de territoire vient tout juste de commencer. Venez donc rencontrer Cécilia Lopez et Adrien Fricheteau.
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0: 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On a dépassé les 15h30 cet après-midi. On va retrouver Nina de CFM Corde d'ici quelques minutes. Peut-être que vous connaissez l'ONG qui a le renard pour totem. C'est l'ASPAS, Association de Protection des Animaux Sauvages. Et si vous voulez les rencontrer, bien rendez-vous à Carmaux, dans le nord du Tarn, à la Fête de la Nature, mercredi prochain, le 20 mai. Et CFM est partenaire et y sera. On en saura plus donc avec Nina. C'est dans une petite dizaine de minutes dans le coup de projecteur. Les Red Hot d'ici là avec Under the Bridge. Et là tout de suite, comme promis, on retrouve l'émission PCV de Rémi Toruella et une découverte donc du dernier album de Volo, Mine de Rien, et en focus donc sur le titre français de souche aujourd'hui.
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4: Allô, Fredo, bonjour.
1: Bonjour.
4: Qu'est-ce qu'on écoute aujourd'hui? J'aimerais te proposer de faire une dédicace dans cet épisode de l'émission PCV qui est consacré à cet album Mine de Rien. J'aimerais que tu nous fasses une dédicace. Alors, quel est le morceau que tu dédicaces et à qui, tiens, d'ailleurs?
1: Allez, je vais aller sur le morceau qui s'appelle « De souche ». Que j'ai envie de dédicacer à tous mes compatriotes qui auraient envie d'essayer le vote Rassemblement National pour les présidentielles. Et en leur demandant d'aller écouter ce titre et d'en reparler avec moi.
4: vous appelez Volovitch, les deux frères.
1: Oui,
4: hein, ouais.
1: Oui.
4: C'est bien parce que la racine, elle est directement, elle saute, elle est dans le nom, quoi.
1: Oui, oui, c'est ça. Alors, ça vient d'une histoire pas très compliquée, puisque notre père a fait de la chanson quand il était étudiant dans les années 70. On le savait avant de monter notre duo avec le frangin, et on était tombé chez nous sur une affiche ressortie. Des archives où il y avait marqué, il n'y avait pas de photo, il y avait juste un titre pour un des concerts qu'avait fait notre père, ça s'appelait Chanson Volo. Bon, nous Volo, c'est le surnom qu'on nous donnait aussi au collège, dans l'équipe de foot, à la campagne, voilà, ça pouvait être une manière qu'avaient nos copains de nous appeler, et on a trouvé ça assez logique en enlevant Chanson Volo, mais voilà.
4: D'accord.
1: En s'appelant Volo. Ouais. C'est aussi le surnom de notre grand-père, voilà. Donc,
4: ok. Vous avez jamais souffert de ce nom dans la cour de récré, parce que c'est quoi comme origine, ça? C'est polonais, non, ou quelque chose comme
1: et
4: ça?
1: Ben, c'est l'origine d'un arrière-grand-père révolutionnaire, donc qui fait la première et la deuxième révolution russe début du 20e. Qui habitait dans l'Ukraine actuelle, mais qui à l'époque était l'empire tsariste. Donc non, alors moi j'ai le souvenir une seule fois dans mon collège de campagne, au tout début de mon entrée en sixième, en sortant dans la première semaine de ma rentrée, il y a un jeune gars, donc j'identifie absolument plus, qui vient me demander si je suis juif. Puis je lui dis quoi? Il dit t'es juif? Je lui dis non. Il me dit j'aime pas les juifs. Je fais ok, bonne journée. Donc après j'étais retourné chez moi en disant bah il y a un mec qui m'a demandé si j'étais juif. Bon voilà, donc non mais après jamais d'autres histoires. Ouais.
4: Français de souche, voilà, c'est le titre 5 de cet album Mine de Rien de Volo. On l'écoute et puis on se dit à demain. Salut Fredo.
1: À demain, merci.

0: Français de souche, extrait de l'album Mine de rien de Volo. Fredo Volo est notre invité dans PCV cette semaine.
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0: Red Hot Chili Peppers à l'instant, c'est Joe Cocker qui arrive suivi de Harry Styles. Et là tout de suite, on retrouve Nina de CFM Gordes pour parler de la fête de la nature à Carmo. À cette occasion, vous pourrez y rencontrer l'ASPAS mercredi prochain. Elle nous en dit plus tout de suite, Nina.
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2: La fête de la nature revient à Carmo. C'est le mercredi 20 mai de 14h à 17h30 au parc du Candou. La CASA, le centre social du Carmozin Ségala, organise cet événement qui prend de l'ampleur chaque année. Au programme, des stands, des animations, des jeux, des spectacles et des expositions. Parmi les associations invitées, il y a l'ASPAS, l'Association de protection des animaux sauvages, une ONG nationale qui défend la faune et les milieux sauvages depuis 1980. Isabelle Puvillan est bénévole dans le Tarn.
3: Cette association qui agit notamment pour la protection des espèces animales, ainsi que des milieux et écosystèmes dont elles dépendent. On peut dire aussi que l'ASPAS défend en fait les 100 voies de la faune sauvage, les espèces jugées insignifiantes, encombrantes ou persécutées par les activités humaines. L'association ASPAS milite aussi pour la libre évolution de la nature. Elle a plusieurs combats, notamment elle agit au niveau juridique devant les tribunaux contre les attaques abusives et illégales dont est victime la faune sauvage, notamment les renards, les blaireaux. Elle a aussi une action de promotion de l'expression du vivant en sensibilisant par le biais de supports pédagogiques. Et elle défend et protège le patrimoine naturel en mettant en place des réserves de vie sauvage, la plus haute protection en France.
2: L'ASPAS sera donc présente à la fête de la nature à Carmo mercredi prochain.
3: Alors moi, je propose de venir nous rencontrer à notre stand de la fête de la nature à Carmo pour découvrir notre association et ce qu'elle défend. Et ce qui est important et intéressant, c'est qu'on a des supports pédagogiques qui sont proposés aux enfants et adaptés pour la sensibilisation des plus jeunes.
2: La fête de la nature à Carmo, c'est mercredi prochain, le 20 mai, de 14h à 17h30 au parc du Candou. Nous sommes partenaires radio de cet événement. Toutes les informations pratiques sont sur fêtedelanature.com.
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American Girls, extrait du dernier album d'Harry Styles, sorti en mars dernier, Kiss All The Time, Disco Occasionally. C'est tout donc pour moi aujourd'hui, et je vous souhaite une très très bonne après-midi. Je vous retrouve bien sûr dès lundi prochain, et ce sera sur le créneau habituel de 7h jusqu'à 10h, et bien sûr dès lundi prochain, l'après-midi, ce sera Lisa, voilà, qui reprendra sa place sur CFM Radio. Je vous souhaite encore une très très belle journée, un bon week-end de l'Ascension, peut-être si vous avez choisi de faire ce fameux pont. Et puis là, d'ici quelques minutes, on retrouve Gilles qui vous accompagne sur toutes nos antennes de CFM Radio. C'est de 16h jusqu'à 18h. Je vous laisse en musique, évidemment, avec Bastille, Quarter Past Midnight. 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
2: Madame, monsieur, bonjour, c'est Gilles. Il est 16h, bienvenue sur CFM Radio.
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2: Alors, comment ça va chez vous? Je ne sais pas si beaucoup d'entre vous, hein, selon la tradition chrétienne, hein, commémorent la montée de Jésus vers le ciel, hein, 40 jours après Pâques. Mais en tout cas, vous êtes nombreux à faire le pont d'Ascension. Ben voilà, une belle idée. Et tant pis pour la pluie, hein, on va s'en accommoder. Je vous accompagne jusqu'à 18h. Dans quelques minutes, on parlera de jeunes villefranchois, hein, qui montent sur scène, hein, pour la dernière conférence de saison de l'Université des Savoirs Partagés. Et puis un petit peu plus tard, on parlera d'une résidence de territoire dans le Tarn-et-Garonne qui réunit une architecte et un artiste plasticien autour d'un projet qui mêle création, patrimoine et habitants. Allez, on ouvre le rideau de la page musicale, comme on disait à une époque, avec Eiffel. Skin on Skin, bel après-midi sur CFM Radio.

Maroon 5, héroïne sur CFM Radio. Dites-moi, vous savez que quand la curiosité prend le micro, ça se passe du côté de Villefranche-de-Rouergue dans l'Aveyron. Sachez que des jeunes Villefranchois montent sur scène pour la dernière conférence de saison de l'Université des Savoirs Partagés. On en parle après. Juliette Armanet, ça vous dit? Ça s'appelle le Tu me plais, moi aussi.

0: 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Pour clore sa saison, sachez que l'Université des Savoirs Partagés propose une soirée placée sous le signe de la transmission et de la jeunesse. Ça se passe du côté de Villefranche, de Rouergue. Mardi prochain, à 18h30, au cinéma Vox de Villefranche, eh bien, les conférenciers en herbe prendront la parole devant le public. Alors, parmi eux, il y aura Anaïgue Curie, qui est membre de l'USP, et puis qui accompagnera cette initiative qui met en lumière de jeunes villefranchois désireux de partager leurs réflexions, leurs découvertes et leur regard sur le monde. Ce sera le prochain focus de David Lefébure de CFM Villefranche dans quelques minutes. D'abord, musique dans un instant avec Eric Clapton et Prade sur CFM Radio.
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0: Crade, ça s'appelle Le Décor. Vous êtes sur CFM Radio. Eh bien, Le Décor, ce sera le cinéma Vox de Villefranche-de-Rouergue, où la conférence Conférencier en Herbe va se dérouler mardi à 18h30. C'est le focus de David Lefébure de CFM Villefranche-de-Rouergue.
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2: Depuis 3 ans, l'Université des Savoirs Partagés, dans le cadre de ses actions jeunesse, met à l'honneur des jeunes lycéens des établissements de Villefranche en leur donnant la parole et en leur confiant l'animation de la soirée intitulée Conférencier en Herbe. Anaïg Curie pour l'USP.
3: On leur donne l'occasion de s'exprimer en public, donc c'est une belle opportunité pour eux de s'entraîner devant un public et parler d'un sujet de leur choix. Donc il y aura trois lycées sont impliqués cette année, le lycée Savignac, le lycée Saint-Joseph et le lycée François Marty. Donc c'est tout un travail sur l'année, donc avec le concours des professeurs qui s'engagent et qui stimulent leurs élèves, qui travaillent avec eux sur les sujets. Alors je peux vous parler des sujets pour vous mettre l'eau à la bouche. Il y a un premier sujet, c'est 4 femmes, un combat commun pour la liberté. Donc qui concerne donc la résistance des femmes afghanes, qui viendra d'ailleurs en écho à la conférence qui a eu lieu dans le cadre de la semaine afghane de Villefranche, il n'y a pas très longtemps. Un deuxième sujet tout à fait différent, c'est un sujet de philosophie, c'est dans le futur, l'amour sera-t-il vécu de la même manière? Donc ça pose question sur l'anxiété des jeunes par rapport à une chose fondamentale, l'amour forcément, ça les touche. Et puis le troisième sujet, alors totalement différent, ce sera une réflexion en sciences économiques et sociales sur le sport et la mobilité sociale à travers l'exemple de la Formule 1. Voilà, donc là, mystère. Voilà, donc il faut encourager ces jeunes, il faut venir. L'an dernier, les jeunes ont été fantastiques. D'ailleurs, leurs topos ont été publiés dans le journal des Amis de Villefranche. Donc c'est dire la qualité du travail qui a été fait.
2: Pour cette toute dernière conférence de l'année de l'Université des Savoirs Partagés, Conférencier en Herbe, l'USP nous donne rendez-vous mardi prochain, le 19 mai, au cinéma Vox Azur de Villefranche à 18h30.
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C'était Beck avec cette chanson Ride Lonesome. Vous écoutez CFM Radio, bah écoutez, ne change rien, restez avec nous. Sachez qu'à Varin, pas très loin de Cayuse dans le Tarn-et-Garonne, et bien là-bas, l'eau devient source d'inspiration. Alors je m'explique, une résidence de territoire réunit en ce moment une architecte et un artiste plasticien autour d'un projet qui mêle création, patrimoine et habitants. Écoutez, je vous explique tout ça dans un instant, après Alain Bachung et Charlotte Cardin sur CFM Radio. 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

0: le talent et le charme, hein, je souligne aussi, hein, de Charlotte Cardin avec cette chanson The Way We Touch sur CFM Radio. Alors je vous disais il y a un instant, la commune de Varin dans le Tarn-et-Garonne, sachez-le, accueille depuis quelques jours une résidence de territoire consacrée à la thématique de l'eau. En fait, c'est porté par l'association Varin en Seine ainsi que la municipalité. En fait, pour mener cette aventure artistique et participative, eh bien, deux profils ont été retenus, l'architecte Cécilia Lopez et l'artiste plasticien Adrien Fichetot. Tous deux, en fait, s'installeront sur la commune afin de travailler au contact des habitants, du paysage et de l'histoire locale. Eh bien, tout ça, c'est le prochain coup de projecteur de Lisa Echen de CFM Gayus. Restez avec nous, c'est dans quelques minutes. Très, très belle fin d'après-midi sur CFM Radio.
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0: Bien sûr, vous avez reconnu The Black Keys avec cette chanson Wild Child sur CFM Radio. Alors, la résidence du territoire autour de l'Aube se déroule à Varin, je vous l'ai dit, jusqu'au mois de juillet, avec plusieurs rendez-vous ouverts aux habitants au fil du projet. Eh bien, c'est justement le focus de Lisa Echen, CFM KU, c'est maintenant.
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2: À Varin, l'association Varin en Seine et la municipalité, soutenue par la DRAC, ont lancé une résidence de territoire sur la thématique de l'eau et ont retenu les profils de Cécilia Lopez et Adrien Fricheteau pour s'installer sur la commune jusqu'en juillet.
3: Donc nous, on est archi et plasticien, on a un peu cette idée d'utiliser un peu les méthodes de l'architecture pour faire une sorte d'étude de terrain avec les gens. Donc, parcourir les cours d'eau.
4: On va arpenter, se balader, faire des photos, faire des recherches.
3: Rencontrer un maximum de gens. Donc, pour

0: obtenir des informations, qu'elles soient, que ce soit des souvenirs, que ce soit des anecdotes, des faits historiques, ça peut être des légendes, des trucs folkloriques, ou par exemple des faits plus scientifiques, des personnes qui s'y connaissent un peu plus sur ces sujets-là directement.
1: D'ailleurs, on cherche une source mystérieuse dont la mairie nous a parlé. Ils ont quelques pistes, mais c'est une des choses qu'on a envie de mettre en place, c'est de faire une promenade pour aller la rechercher.
0: Ouais, c'est une source purgative qui se trouverait sur les bords de l'Aveyron. Elle subsiste dans les souvenirs des anciens sur la commune. Et quand on est arrivé là, il y avait vraiment cette idée que on savait plus trop où se trouvait cette source. Il y avait vraiment cette idée de monter une sorte d'expédition à travers les broussailles pour essayer de récupérer ce petit bâtiment qui était une sorte de petite chapelle, je crois, c'est ça.
1: Mm-hmm.
0: Ouais. Et nous, on habite sur la commune entre la poste et la pharmacie. Donc vous pouvez toquer chez nous si vous avez envie.
2: À Varin, cette résidence de territoire vient tout juste de commencer. Venez donc rencontrer Cécilia Lopez et Adrien Fréchuteau.
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0: Merci.
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1: Bonsoir François.
3: Bonsoir à tous. Flavie Flamand porte plainte contre Patrick Bruel pour viol. Selon l'animatrice, l'effet se serait produit alors qu'elle était encore mineure. D'après des informations de Mediapart, Flavie Flamand accuse le chanteur de l'avoir violée en 1991 dans l'appartement parisien du chanteur. Elle n'avait que 16 ans. Les avocats de Patrick Bruel assurent qu'il ne l'a pas droguée et ne lui a imposé aucun rapport sexuel. Flavie Flamand est la cinquième femme qui dépose plainte contre Patrick Bruel. Une attaque très probablement liée au trafic de stupéfiants, c'est ce que pense Laurent Nunez. Le ministre de l'Intérieur s'est déplacé à Nantes au lendemain de la fusillade survenue dans un quartier populaire, tuant un adolescent et blessant deux mineurs. Deux individus sont arrivés et ont ouvert le feu sur un groupe de jeunes adolescents. Pour autant, selon le ministre, cela ne veut pas dire que les individus touchés étaient liés au trafic. Laurent Nunez promet de poursuivre sa lutte intraitable contre le trafic de drogue. Des renforts pour la justice, plus de 440 nouveaux magistrats rejoindront les tribunaux français dès le mois de septembre, annonce du ministre de la Justice. Pour Gérald Darmanin, ces recrutements prouvent que l'État s'engage pleinement pour répondre au plus vite aux besoins de justice des Français. Il assure que les victimes seront mieux accompagnées et les décisions seront rendues dans des délais plus courts. Le niveau des garanties données n'y est pas. Donald Trump critique une nouvelle fois la proposition de l'Iran pour mettre fin à la guerre. De son côté, le chef de la diplomatie iranienne affirme avoir reçu des messages de Washington pour entamer la poursuite des négociations. Le Charles de Gaulle, lui, arrivera bientôt au détroit d'Ormuz. Le porte-avions français doit aider à reprendre la liberté de circulation maritime dans le détroit sans adopter des moyens offensifs, mais en respectant le droit international, précise la ministre déléguée aux armées, Alice Ruffo. Et puis en tennis, les demi-finales à Rome aujourd'hui. Casper Ruud affronte en ce moment l'Italien Dardery. Ce soir, le numéro 1 mondial Yannick Sinner sera opposé à Daniil Medvedev dans l'autre demi-finale. Voilà pour l'info, excellente fin d'après-midi.
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Peggy for a minute sur CFM Radio. Gilles, de retour avec vous jusqu'à 18h. Restez avec nous dans un instant. Je vais vous parler d'une comédie qui s'appelle Bachelor ou pas. Du côté de Montauban, vous allez pouvoir vous marrer. Eddie Despretro, Freak sur CFM Radio.

0: Je vous l'ai dit, direction le Violon Dingue à Montauban, café-théâtre bien connu de la cité montalbanaise, où l'on vient autant pour la proximité avec la scène que pour l'ambiance détendue, je vous le confirme. Là, pas de grand appareil ni de mise en scène lourde, on est dans du théâtre direct, vivant, qui mise tout sur le jeu et le rythme, le Violon Dingue. Alors qu'est-ce qui se passe? Eh bien, il y a une comédie qui s'appelle « Bachelor ou pas ?» où on plonge dans une comédie vraiment de situation autour des relations amoureuses, des personnages qui hésitent, voyez, qui séduisent, qui se trompent, qui s'emballent, bref, tout ce qui fait le sel des histoires de couple poussées ici jusqu'à l'absurde. Bachelor ou pas, c'est donc ce soir et demain soir au Violon Dingue à Montauban. Vous allez passer une merveilleuse soirée. Musique dans un instant, Michael Sambello, suivi de Lewis Capaldi sur CFM Radio.
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Lewis Capaldi, Stay Love sur CFM Radio. Vous voulez de la musique? Eh bien, elle se poursuit. Voici le quart d'heure musical avec, dans un instant, Grégoire, Arlo Parks, Phil Collins et maintenant, sans plus tarder, Simple Mind. Passez une très très belle fin d'après-midi sur CFM Radio.

0: Phil Collins, Don't Lose My Number sur CFM Radio. Dans 25 minutes, votre flash de fin de journée, puis ensuite votre mag d'actualité locale. Toute l'actualité locale qui vous intéresse, soit dans le Lot, le Tarn-et-Garonne, le Tarn ou l'Aveyron. On se retrouve en musique après Camarade Bruce Springsteen. Et puis dans un bon quart d'heure, ce sera PCV Rémi Torella qui recevra le chanteur Volo.
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4: Allô Fredo, bonjour.
5: Bonjour.
4: Mine de rien, voilà le titre de cet album. On en a écouté quelques extraits cette semaine dans PCV. Mm-hmm. C'est pour fêter vos 20 ans. Est-ce qu'il va y avoir une tournée et peut-être une mise en scène particulière pour fêter vos 20 ans?
5: On est juste après nos 20 ans, en fait, pour être exact. C'est plutôt en 2025 qu'on a fêté les 20 ans avec un spectacle qui s'appelait Florilège. Là, on repart avec ce spectacle qui, comme l'album s'appelle Mine de rien, autant Florilège reprenait nos 20 ans de carrière depuis nos tout premiers albums jusqu'au plus récent. Autant là, même si on revisite toujours les albums passés, on défend au moins 9 chansons de ce nouvel album. Et qu'est-ce qu'on va faire? Bah bien sûr, on espère tourner. On a fait une maroquinerie à Paris complète et on a des dates un peu partout en France autour de la sortie de cet album pour rencontrer notre public et puis faire parler de nous, essayer de faire passer notre message grâce à vous que nous avons un nouvel album et un nouveau spectacle. Maintenant, on verra si que ça déclenche en termes de programmation, de saison culturelle ou de festival. On verra.
4: Vous nous avez dit cette semaine que l'album était dans les bacs. J'aime bien cette phrase de presque boomer. L'album est dans les bacs. Il est sur toutes les plateformes aussi, en fait.
5: Il est sur toutes les plateformes. Et la grande nouveauté pour nous, c'est qu'on a un vinyle cette année.
4: Voilà.
5: C'est la première fois en 20 ans qu'on arrive à sortir notre label nous a proposé de sortir un vinyle. Donc on est très content. Et pour faire nos dédicaces après les concerts, on a beaucoup plus de place pour faire nos petits mots.
4: Bah ouais, c'est sûr, sur un 33 tours, mm-hmm. Il y a plus de place pour signer. Nos amitiés à Olivier et puis au reste de l'équipe, quand vous partez sur scène ou en tournée, vous êtes combien?
5: Eh bien, la plupart du temps, on est 4, avec nous deux sur scène, un ingénieur son et un technicien lumière.
4: Ok, ben nos amitiés donc à toute l'équipe et puis à ceux d'Atom aussi qui nous ont mis en contact pour cette interview autour donc de ce 7e album Mine de rien. Merci Fred.
5: Merci beaucoup pour cette semaine et tous ces extraits que vous avez fait découvrir à votre public. Merci à tous.
4: À plus, salut.
5: Au revoir.

0: Retour, extrait de l'album Mine de Rien de Volo. Fredo Volo était notre invité dans PCV cette semaine. La semaine prochaine, un autre album, un autre artiste.
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1: 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François Germain. Bonsoir François.
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3: Bonsoir à tous. Le choc au sein du quartier Port-Boyer à Nantes après la fusillade survenue hier soir. Bilan, un adolescent de 15 ans tué et deux autres mineurs blessés. La piste d'un règlement de compte en lien avec le narcotrafic est privilégiée. Selon le ministre de l'Intérieur, Laurent Nunez, la fusillade s'est produite sur un point de deal très convoité. Des drames qui s'accumulent, déplore le ministre de l'Intérieur qui était sur place. Écoutez.
4: Cet événement ne fait que renforcer la détermination qui est la mienne pour continuer cette lutte intraitable contre le narcotrafic qui mène à des drames. On l'a vu hier soir ici, on l'a vu à Nice il y a quelques jours, où dans le cadre d'un règlement de compte, on a deux personnes qui sont décédées. Évidemment, quand on déstabilise des territoires, on crée des guerres de territoire. C'est ce qui s'est passé à Nice, c'est ce qui s'est passé à Décines aussi, dans le département du Rhône, où on a eu un incendie que je qualifierais d'intimidation, qui a conduit à la mort de trois personnes qui n'avaient rien à voir avec le trafic de stupéfiants. Évidemment, tous ces faits ne font qu'en renforcer notre détermination. On ne lâche rien.
3: Le ministre veut renforcer les moyens juridiques des enquêteurs pour lutter plus efficacement contre le trafic de drogue. Flavie Flamand porte plainte contre Patrick Bruel pour viol. Selon l'animatrice, les faits se seraient produits alors qu'elle était encore mineure. D'après des informations de Mediapart, Flavie Flamand accuse Patrick Bruel de l'avoir violée en 1991 dans l'appartement parisien du chanteur. Elle n'avait que 16 ans. Les avocats de Patrick Bruel assurent qu'il ne l'a pas droguée et ne lui a imposé aucun rapport sexuel. Ils ne sont plus autorisés à partir d'aujourd'hui, les produits alimentaires au CBD sont interdits à la vente en France, que ce soit les huiles, les tisanes ou les bonbons. Une interdiction liée à la réglementation européenne. La filière redoute la disparition de plus de 2000 boutiques spécialisées. Et puis en foot, la course pour accéder à la Ligue 1 est lancée. Ce soir, Saint-Etienne et Rodez s'affrontent pour décrocher une place en barrage et jouer contre Auxerre ou Nice. Rodez reste sur une série de 21 matchs sans défaite. Les Verts, eux, ont terminé 3e de Ligue 2. Coup d'envoi 20h30. Voilà pour l'info, excellente soirée.
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Et bonjour à toutes et à tous, merci d'être avec nous dans ce mag. Le mag le vendredi, c'est récap de la semaine, est sorti pour ce week-end, il y en a une flopée. Alors faites du végétal de la ramière avec troc ou prix libre, de graines, boutures, plants, arbustes et outistes au cœur du village de la ramière de 10h à 17h aujourd'hui. Aujourd'hui, dès midi, c'est aussi la réouverture du boui-boui du pays, la guinguette qui bouge avec concert de musique brésilienne. Réouverture aujourd'hui aussi de l'autre guinguette de Saint-Antonin, la guinguette de la plage. Et oh là là, celle du lac, la guinguette de Caylus, c'est aujourd'hui aussi. Ce soir, une jam session, c'est à la Maison Bar de Parisot. Et le lendemain samedi, à Parisot aussi, c'est l'ouverture de l'encore guinguette, les poissons volants, c'est au bord du lac. Samedi encore, vernissage de l'exposition de cartographie déjantée de Claude Armel à la mairie de Saint-Antonin, initiée par la société Les Amis du Vieux Saint-Antonin, et elle sera à voir cette exposition tous les jours, de 13h à 18h jusqu'au 25. À Cordes-sur-Ciel, demain toujours, concert de Slim Paul, blues rock à la brasserie Oros. Au camping des Étoiles de Najac, c'est du gros heavy metal sous chapiteau, dès 19h, demain aussi. Ou bien super boom déjanté à la salle des fêtes de Vaour dès 19h30 et belle chouquette le lendemain, le dimanche, de 15h à 17h. Ce dimanche, 5e édition du vide-grenier de Caylus, place de la Halle, pour particuliers et professionnels, buvette et restauration sur place, bien sûr. Et dans la cour du presbytère de Verfeil-sur-Seille, c'est Limite Lyrique, en concert dès 15h30, musique classique décomplexée au menu, dimanche toujours. Demain et dimanche, festival d'escalade à Saint-Antonin avec Kersi Grimpe et avec en prime tout un tas d'animations, de spectacles et de concerts, dont Balafonique samedi soir. C'est les 24 heures des rock-tambules. Venez déguiser sur le thème de la piraterie, oui. On vous parlera aussi dans ce mag du vernissage d'une nouvelle exposition à Bazart ce soir à Saint-Antonin. On vous parlera aussi d'une rando comptée pour les tout-petits au parc des châteaux de Bruniquel à faire à tout moment. C'est la rando des Pitchounes. Et si vous n'avez pas trouvé votre bonheur pour ce dernier week-end des vacances, on vous proposera des idées en Midi-Quercy. Les reporters du territoire ont testé pour vous, à retrouver sur les réseaux sociaux du pays Midi-Quercy. Et ça, ce sera juste après la musique. Marjolaine Piémont dans ce mag.

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1: Les idées en midi quercy, idées famille, patrimoine, nature, découverte, souvenirs ou des idées gourmandes sont à retrouver sur les réseaux sociaux. Tourisme en midi quercy, gorge de l'Aveyron. Corinne Trévisan est chargée de communication au pays midi quercy.
2: En fait, l'idée c'était de donner des idées de découverte à nos visiteurs, mais également aux habitants du territoire midi quercy. On teste pour vous, voilà, les animateurs numériques et nos reporters de territoire testent pour vous des idées rando, des idées de découverte pour vous donner envie de découvrir un petit peu mieux votre territoire. Et c'est pas forcément, voilà, sortir un petit peu des sentiers battus et pour montrer qu'il y a énormément de choses à découvrir ou redécouvrir sous un autre regard. Et nos reporters, nos offices de tourisme et notre coordinatrice numérique sublime un petit peu ces idées, savent les mettre en avant avec des belles photos et on a des très très bons résultats depuis le lancement des idées en midi quercy sur les réseaux sociaux. Et on est très contents parce que voilà, on se dit que peut-être voilà, les gens posent un autre regard sur le territoire. Suivant où on se situe en midi quercy, que ce soit dans le quercy caussadé, les gorges de l'Aveyron ou même en quercy vert Aveyron, nos reporters ont arpenté le territoire de long en large, en travers, et ils reviennent régulièrement pour tester de nouvelles idées. Et vous pouvez trouver une idée qui vous correspond partout sur le territoire, à proximité de chez vous.
1: Tourisme en midi quercy, gorges de l'Aveyron sur les réseaux sociaux.

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1: Il restera la rivière. C'est la nouvelle exposition qui s'installe à Bazart, espace de vie sociale à Saint-Antonin-Noblevel. Vernissage demain soir, des œuvres de Mélanie Gabu, peintre, mais pas que.
2: J'aime bien dire que je suis artiste plasticienne ou artiste visuelle parce que j'utilise plein de médiums différents. Voilà, donc c'est peinture et là en l'occurrence je vais aussi mettre du dessin, de la broderie et un peu de forme de sculpture, mais c'est plutôt, j'ai pensé cette installation complètement sur le mur, donc en deux dimensions. C'est pas, y a rien dans l'espace pour justement pouvoir continuer à ce que ça soit le lieu qu'est Bazart, quoi, un lieu de vie sociale et avec plein d'autres activités.
1: Il restera la rivière. La thématique, c'est la rivière.
2: Alors c'est la rivière, pas que. En fait, c'est surtout moi, mon rapport que j'ai avec mon environnement est principalement ici, à Saint-Antonin, que ces derniers temps, je peins beaucoup et je dessine beaucoup autour de la nature qui m'entoure. Et parce que c'est un élément pour moi d'inspiration énorme et qui me permet de traverser plein de choses, plein d'émotions, plein de pensées. Donc, voilà, j'avais envie de faire hommage à cette nature qui m'entoure et dont j'ai vraiment besoin.
1: Vernissage de l'exposition Il restera la rivière, demain à 18h à Bazart, à Saint-Antonin-Noblevel. L'occasion de venir découvrir cette grande maison associative qui propose de très nombreux ateliers pour les habitants et par les habitants, tous domaines artistiques, sociaux et sociétaux confondus.

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1: La rando des Pitchounes, c'est une initiative de la municipalité de Bruniquel pour une balade comptée au parc des châteaux, validée et réalisée par les habitants et les élèves de l'école du village. Sébastien Basse est adjoint à la mairie de Bruniquel, il nous décrit le projet.
2: La randonnée est une randonnée comptée qui se situe dans le parc des châteaux de Bruniquel. Cette rando, en fait, elle s'adresse aux enfants âgés de 2 à 8 ans. Et en fait, on va suivre les aventures de Louise et Léonie. Et on utilise en fait son smartphone pour écouter l'aventure des deux cousines. En fait, à chaque étape, on retrouve une belle illustration qui déjà va parler aux enfants, à l'imaginaire des enfants. Et sur ce panneau, on retrouve un QR code que l'on vient flasher avec son smartphone pour lancer la piste audio. L'histoire est racontée directement par le téléphone des parents. Cette histoire permet à toute la famille de découvrir les arbres, les fleurs et quelques animaux de notre forêt. Le projet, au départ, initialement, c'est en fait le conseil municipal se posait la question, cherchait une idée originale pour réhabiliter le parc attenant au château de Bruniquel et où en fait on cherchait une petite idée sympa. Et comme le patrimoine historique bon, est chargé à Bruniquel, mais également le patrimoine naturel avec des sentiers et des chemins. Voilà, les deux se sont retrouvés sur ce projet de créer une balade comptée dans le parc.
1: La rando des Pitchounes est accessible par tous les temps dans le parc des châteaux de Bruniquel.

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1: Bonsoir à tous. Le choc au sein du quartier Port-Boyer à Nantes après la fusillade survenue hier soir. Bilan, un adolescent de 15 ans tué et deux autres mineurs blessés. La piste d'un règlement de compte en lien avec le narcotrafic est privilégiée. Selon le ministre de l'Intérieur, Laurent Nunez, la fusillade s'est produite sur un point de deal très convoité. Des drames qui s'accumulent, déplore le ministre de l'Intérieur qui était sur place. Écoutez.
2: Cet événement ne fait que renforcer la détermination qui est la mienne pour continuer cette lutte intraitable contre le narcotrafic qui mène à des drames. On l'a vu hier soir ici, on l'a vu à Nice il y a quelques jours, où dans le cadre d'un règlement de compte, on a deux personnes qui sont décédées. Évidemment, quand on déstabilise les territoires, on crée des guerres de territoires. C'est ce qui s'est passé à Nice, c'est ce qui s'est passé à Décines aussi, dans le département du Rhône, où on a eu un incendie que je qualifierais d'intimidation, qui a conduit à la mort de trois personnes qui n'avaient rien à voir avec le trafic de stupéfiants. Évidemment, tous ces faits ne font qu'en renforcer notre détermination. On ne lâchera rien.
1: Le ministre veut renforcer les moyens juridiques des enquêteurs pour lutter plus efficacement contre le trafic de drogue. Flavie Flament porte plainte contre Patrick Bruel pour viol. Selon l'animatrice, les faits se seraient produits alors qu'elle était encore mineure. D'après des informations de Mediapart, Flavie Flament accuse Patrick Bruel de l'avoir violée en 1991 dans l'appartement parisien du chanteur. Elle n'avait que 16 ans. Les avocats de Patrick Bruel assurent qu'il ne l'a pas droguée et ne lui a imposé aucun rapport sexuel. Ils ne sont plus autorisés à partir d'aujourd'hui. Les produits alimentaires au CBD sont interdits à la vente en France, que ce soit les huiles, les tisanes ou les bonbons. Une interdiction liée à la réglementation européenne. La filière redoute la disparition de plus de 2000 boutiques spécialisées. Et puis en foot, la course pour accéder à la Ligue 1 est lancée. Ce soir, Saint-Etienne et Rodez s'affrontent pour décrocher une place en barrage et jouer contre Auxerre ou Nice. Rodez reste sur une série de 21 matchs sans défaite. Les Verts, eux, ont terminé 3e de Ligue 2. Coup d'envoi 20h30. Voilà pour l'info, excellente soirée.
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2: Bonsoir, le gros coup de Vingegaard sur le Giro, les Verts ou Rodez pour affronter le 16e de Ligue 1 en barrage de maintien, et puis le titre de championne de France de basket en jeu ce soir dans les Landes, c'est l'actu sport. D'abord le foot et un barrage Ligue 1, Ligue 2 ce soir, dernière étape pour les barragistes de Ligue 2 avant d'aller défier le 16e de Ligue 1 en match aller-retour dès la semaine prochaine et de rêver d'accéder à l'élite. Ce soir, Saint-Etienne reçoit Rodez, les Ruthénois ont déjà franchi une étape en éliminant le Red Star cette semaine, ils vont défier les Verts à Geoffroy Guichard à partir de 20h30. Notez qu'on jouera dimanche la dernière journée de Ligue 1, les enjeux, quelques billets pour l'Europe entre Champions League et Ligue Europa notamment, et puis cette fameuse place de barragiste qui va se disputer entre Nice, Auxerre et Le Havre. Du basket au programme ce soir, basket féminin, le match 2 de la Ligue féminine, le championnat de France, Basketland reçoit Bourges, les Berrichonnes qui arrivent en position de force à Mont-de-Marsan après s'être largement imposé samedi dernier lors du match 1. En cas de victoire, Bourges décrocherait son 16e titre de championne de France. Le rugby, J-2 avant le crunch, version féminin, c'est le tournoi destination et une finale entre la France et l'Angleterre à Bordeaux dimanche. Deux équipes ont remporté leurs 4 premiers matchs et se joueront donc le titre. La compo des Bleus est tombée ce matin, la troisième ligne Axel Berthoumieux et la pilier Ambre Moyemba réintègre le 15 de départ. Rugby encore avec la dernière journée de Pro D2 ce soir. Si Vannes qui reçoit Dax est déjà qualifié direct pour les demi-finales, Colomiers qui joue à Grenoble et Provence Rugby qui joue à Valence-Romans se disputeront à distance le deuxième billet direct. Lutte à distance aussi en bas de tableau entre Biarritz qui reçoit Carcassonne et Mont-de-Marsan qui reçoit Agen pour éviter la place de barragiste. Le tennis et les demi-finales à Rome aujourd'hui. Casper Ruud face à l'Italien Luciano Darderi, demi-finale en cours, mais on a pris du retard à cause de la pluie. Ce soir, Yannick Sinner affrontera Daniil Medvedev dans l'autre demi-finale si le temps le permet. Et puis on reste en Italie avec le Giro. C'est Jonas Vingegaard qui a remporté la 7e étape tout à l'heure au sommet du Blocos dans les Abruzzes. Le Portugais Afonso Eutaleo conserve le maillot rose de leader de ce Giro. Voilà pour l'actu sport. Très bonne fin de journée.
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1: Bonsoir à toutes et à tous. 10 000 mineurs impliqués dans le trafic de drogue en France. Ce sont les derniers chiffres du ministère de l'Intérieur. Ces adolescents ont 15-16 ans en moyenne, l'âge du jeune homme tué à Nantes hier, quartier Port-Boyer. Une nouvelle fusillade sur fond de règlement de compte entre narcotrafiquants. Deux autres mineurs ont été blessés. Laurent Nunez s'est rendu sur place. Il souhaite plus de moyens juridiques pour lutter contre le trafic de drogue. Cet incident sur la centrale nucléaire de Chinon en Indre-et-Loire, ce midi, un début d'incendie a touché le transformateur principal de l'unité 3 de la centrale. Le feu aurait pris en dehors d'une zone nucléarisée. Il a rapidement été éteint. L'autorité de sûreté nucléaire et de radioprotection est mobilisée. Une enquête est en cours. Au Moyen-Orient, la Chine réclame un cessez-le-feu durable et la réouverture du détroit d'Ormuz dès que possible. C'est ce qui ressort des discussions avec Donald Trump après sa visite officielle à Pékin. Le président américain qui explique lors de son retour à bord d'Air Force One qu'il se peut que nous ayons à faire un peu de nettoyage parce que nous avons eu un cessez-le-feu d'un mois. Les phases de négociation avec l'Iran sont toujours en cours pour stopper la guerre. Pendant ce temps, le porte-avions Charles de Gaulle est arrivé proche du détroit d'Ormuz. Au même moment, Israël poursuit ses frappes sur le sud Liban. Un soldat israélien aurait été tué dans la région, annonce Tzahal. On termine par les sports. La course pour accéder à la Ligue 1 est lancée. Ce soir, Saint-Etienne et Rodez s'affrontent pour décrocher une place en barrage et jouer contre Auxerre ou Nice. Rodez reste sur une série de 21 matchs sans défaite. Les Verts, eux, ont terminé 3e de Ligue 2. Début de la rencontre à 20h30. Et puis, en cyclisme, 7e étape du Giro. Victoire de Jonas Vingegaard aujourd'hui au bout des 245 km de parcours en montagne. Afonso Eulalio reste leader du général. Le premier Français.
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Bonjour, chers musicalistes, bienvenue pour ce nouveau rendez-vous de Music and Me. La semaine dernière, je vous avais proposé un petit voyage dans la Lune. Et je me suis dit, tiens, ben, si on faisait comme les astronautes, si on faisait le voyage inverse, on revenait sur Terre. Ce serait pas une bonne idée, ça? Alors, la semaine dernière, celui qui nous avait accueillis sur la Lune, c'était Michel Jonas. Et il se fait également un plaisir de nous accueillir aujourd'hui sur Terre.

Michel Polnareff avec le titre Terre Happy. Hein, deux mots, un petit message écolo qui fait du bien, pas forcément son meilleur morceau, nous serons d'accord, mais je suis assez sensible au message qui est d'actualité plus que jamais, car il faut préserver notre jolie petite planète. Car le jour où on en aura marre, celle-là se débarrassera de nous. D'ailleurs, tenez, à l'instant, je la sens bouger. Je ne sais pas si vous ressentez, vous aussi, les mêmes sensations. En tout cas, Carole King est entièrement d'accord avec moi. Elle vient de me dire « I feel the earth move ».

Carole King était donc suivie de George Harrison avec Give Me Love, Give Me Peace on Earth. Et à l'instant, c'était Santana avec Europa. Alors, que vient faire le morceau Europa de Santana sur une émission sur la Terre? En fait, le titre intégral, c'est Europa, Earth Cry, Heaven Smile, ce qui veut dire le sourire du paradis et les pleurs de la Terre. On en revient donc toujours au même sujet, cette Terre qui est maltraitée et qui donc pour Santana pleure. D'ailleurs, on va rester dans le même sujet car il y a une urgence sur la Terre de sauver notre belle planète. C'est Jamiroquai qui me le susurre à l'oreille avec Emergency on Planet Earth, extrait de son tout premier album.

Chris Washington à l'instant avec Music of the Earth. Elle était précédée par Belinda Carlisle et son tube Heaven is a Place on Earth. Allez, on arrive à la dernière partie de l'émission et là je vais en profiter pour vous faire découvrir une superbe voix. La chanteuse s'appelle Laura Niro, elle est née dans le Bronx en 1947 et elle a inspiré tout un tas d'artistes beaucoup plus reconnus, connus et reconnus qu'elle. Du style Joni Mitchell, Carole King que nous avons écouté tout à l'heure, Kate Bush, Cyndi Lauper ou encore Elton John. J'en passe et des meilleurs, il y en avait beaucoup beaucoup d'autres qui ont été inspirés par cet artiste avec une voix exceptionnelle. À redécouvrir d'urgence ou à découvrir pour ceux qui ne la connaissent pas, Laura Niro donc qui nous interprète Brown Earth.

Lauren Hero, Brown Earth, c'était suivi de John Butler, Leave the Rest to Earth. Et à l'instant, c'était Bruce Springsteen avec Between Heaven and Earth. Rendez-vous compte, un morceau qui nous avait caché pendant 30 ans. Merci à lui d'avoir enfin décidé de le partager avec nous. Il est temps pour nous de nous quitter et on va se quitter avec un joli petit morceau. On va se dire, on se donne rendez-vous tous samedi soir, tous ensemble. On va aller se promener et on va rejoindre Francis qui va nous raconter une jolie histoire avec Samedi Soir sur la Terre. On se quitte donc, on se donne rendez-vous la semaine prochaine et d'ici là, portez-vous.

0: Et voilà, à vous peut-être d'apporter d'autres éclaircissements, en tout cas ceux que votre imagination formeront. Au cours de cette émission, nous avons eu deux interruptions de l'image dont nous vous demandons de vouloir bien nous excuser.
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Et bonjour à toutes et à tous, merci d'être avec nous dans ce mag. Le mag le vendredi, ses récaps de la semaine est sorti pour ce week-end. Il y en a une flopée. Alors faites du végétal de l'aramière avec troc ou prix libre de graines, boutures, plants, arbustes et boutistes au cœur du village de l'aramière de 10h à 17h aujourd'hui. Aujourd'hui, dès midi, c'est aussi la réouverture du boui-boui du pays, la guinguette qui bouge avec concert de musique brésilienne. Réouverture aujourd'hui aussi de l'autre guinguette de Saint-Antonin, la guinguette de la plage. Et oh là là, celle du lac, la guinguette de Caylus, c'est aujourd'hui aussi. Ce soir, une jam session, c'est à la Maison Bar de Parisot. Et le lendemain samedi, à Parisot aussi, c'est l'ouverture de l'encore guinguette, les poissons volants, c'est au bord du lac. Samedi encore, vernissage de l'exposition de cartographie déjantée de Claude Armel à la mairie de Saint-Antonin, initiée par la société Les Amis du Vieux Saint-Antonin, et elle sera à voir cette exposition tous les jours de 13h à 18h jusqu'au 25. À Cordes sur Ciel, demain toujours, concert de Slim Paul, blues rock à la brasserie Ouros. Au camping des Étoiles de Najac, c'est du gros heavy metal sous chapiteau dès 19h, demain aussi. Ou bien super boom déjanté à la salle des fêtes de Vaour dès 19h30 et belle chouquette le lendemain, le dimanche, de 15h à 17h. Ce dimanche, 5e édition du vide-grenier de Caylus, place de la Halle, pour particuliers et professionnels, buvette et restauration sur place, bien sûr. Et dans la cour du presbytère de Verfeil-sur-Seille, c'est Limite Lyrique, en concert dès 15h30, musique classique décomplexée au menu, dimanche toujours. Demain et dimanche, festival d'escalade à Saint-Antonin avec Kersi Grimpe et avec en prime tout un tas d'animations, de spectacles et de concerts, dont Balafonique samedi soir. C'est les 24 heures des Rocktambules. Venez déguiser sur le thème de la piraterie, oui. On vous parlera aussi dans ce mag du vernissage d'une nouvelle exposition à Bazart ce soir à Saint-Antonin. On vous parlera aussi d'une rando comptée pour les tout petits au parc des châteaux de Bruniquel à faire à tout moment. C'est la rando des Pitchounes. Et si vous n'avez pas trouvé votre bonheur pour ce dernier week-end des vacances, on vous proposera des idées en Midi-Quercy. Les reporters du territoire ont testé pour vous, à retrouver sur les réseaux sociaux du pays Midi-Quercy. Et ça, ce sera juste après la musique. Marjolaine Piémont, dans ce mag.

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1: Les idées en midi Quercy, idées famille, patrimoine, nature, découverte, souvenirs ou des idées gourmandes sont à retrouver sur les réseaux sociaux. Tourisme en midi Quercy, gorge de l'Aveyron. Corinne Trévisan est chargée de communication au Pays midi Quercy.
2: En fait, l'idée c'était de donner des idées de découverte à nos visiteurs, mais également aux habitants du territoire midi Quercy. On teste pour vous, voilà, les animateurs numériques et nos reporters de territoire testent pour vous des idées rando, des idées de découverte pour vous donner envie de découvrir un petit peu mieux votre territoire. Et c'est pas forcément, voilà, sortir un petit peu des sentiers battus et pour montrer qu'il y a énormément de choses à découvrir ou redécouvrir sous un autre regard. Et nos reporters, nos offices de tourisme et notre coordinatrice numérique subliment un petit peu ces idées, savent les mettre en avant avec des belles photos et on a des très très bons résultats depuis le lancement des idées en midi Quercy sur les réseaux sociaux. Et on est très contents parce que voilà, on se dit que peut-être voilà, les gens posent un autre regard sur le territoire. Suivant où on se situe en midi Quercy, que ce soit dans le Quercy Caussadé, les gorges de l'Aveyron ou même en Quercy Vert Aveyron, nos reporters ont arpenté le territoire de long en large, en travers, et ils reviennent régulièrement pour tester de nouvelles idées. Et vous pouvez trouver une idée qui vous correspond partout sur le territoire, à proximité de chez vous.
1: Tourisme en midi Quercy, gorges de l'Aveyron sur les réseaux sociaux.

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1: Il restera la rivière. C'est la nouvelle exposition qui s'installe à Bazart, espace de vie sociale à Saint-Antonin-Noblevel. Vernissage demain soir des œuvres de Mélanie Gabu, peintre, mais pas que.
2: J'aime bien dire que je suis artiste plasticienne ou artiste visuelle parce que j'utilise plein de médiums différents. Voilà, donc c'est peinture et là en l'occurrence je vais aussi mettre du dessin, de la broderie et un peu de forme de sculpture, mais c'est plutôt, j'ai pensé cette installation complètement sur le mur, donc en deux dimensions. C'est pas, y a rien dans l'espace pour justement pouvoir continuer à ce que ça soit le lieu qu'est Bazart, quoi, un lieu de vie sociale et avec plein d'autres activités.
1: Il restera la rivière. La thématique, c'est la rivière.
2: Alors c'est la rivière, pas que. En fait, c'est surtout moi, mon rapport que j'ai avec mon environnement est principalement ici, à Saint-Antonin, que ces derniers temps, je peins beaucoup et je dessine beaucoup autour de la nature qui m'entoure, et parce que c'est un élément pour moi d'inspiration énorme et qui me permet de traverser plein de choses, plein d'émotions, plein de pensées, donc. Voilà, j'avais envie de faire hommage à cette nature qui m'entoure et dont j'ai vraiment besoin.
1: Vernissage de l'exposition Il restera la rivière, demain à 18h à Bazart, à Saint-Antonin-Noblevel. L'occasion de venir découvrir cette grande maison associative qui propose de très nombreux ateliers pour les habitants et par les habitants, tous domaines artistiques, sociaux et sociétaux confondus.

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1: La rando des Pitchounes, c'est une initiative de la municipalité de Bruniquel pour une balade comptée au parc des châteaux, validée et réalisée par les habitants et les élèves de l'école du village. Sébastien Basse est adjoint à la mairie de Bruniquel, il nous décrit le projet.
2: La randonnée est une randonnée comptée qui se situe dans le parc des châteaux de Bruniquel. Cette rando, en fait, elle s'adresse aux enfants âgés de 2 à 8 ans. Et en fait, on va suivre les aventures de Louise et Léonie. Et on utilise en fait son smartphone pour écouter l'aventure des deux cousines. En fait, à chaque étape, on retrouve une belle illustration qui déjà va parler aux enfants, à l'imaginaire des enfants. Et sur ce panneau, on retrouve un QR code que l'on vient flasher avec son smartphone pour lancer la piste audio. L'histoire est racontée directement par le téléphone des parents. Cette histoire permet à toute la famille de découvrir les arbres, les fleurs et quelques animaux de notre forêt. Le projet au départ, initialement, c'est en fait le conseil municipal se posait la question, cherchait une idée originale pour réhabiliter le parc attenant au château de Bruniquel et où on cherchait une petite idée sympa. Et comme le patrimoine historique est chargé à Bruniquel, mais également le patrimoine naturel avec des sentiers et des chemins. Voilà, les deux se sont retrouvés sur ce projet de créer une balade comptée dans le parc.
1: La rando des Pitchounes est accessible par tous les temps dans le parc des châteaux de Bruniquel.

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1: Bonsoir à toutes et à tous. 10 000 mineurs impliqués dans le trafic de drogue en France. Ce sont les derniers chiffres du ministère de l'Intérieur. Ces adolescents ont 15-16 ans en moyenne, l'âge du jeune homme tué à Nantes hier, quartier Port-Boyer. Une nouvelle fusillade sur fond de règlement de compte entre narcotrafiquants. Deux autres mineurs ont été blessés. Laurent Nunez s'est rendu sur place. Il souhaite plus de moyens juridiques pour lutter contre le trafic de drogue. Cet incident sur la centrale nucléaire de Chinon en Indre-et-Loire, ce midi, un début d'incendie touché le transformateur principal de l'unité 3 de la centrale. Le feu aurait pris en dehors d'une zone nucléarisée. Il a rapidement été éteint. L'autorité de sûreté nucléaire et de radioprotection est mobilisée. Une enquête est en cours. Au Moyen-Orient, la Chine réclame un cessez-le-feu durable et la réouverture du détroit d'Ormuz dès que possible. C'est ce qui ressort des discussions avec Donald Trump après sa visite officielle à Pékin. Le président américain qui explique lors de son retour à bord d'Air Force One qu'il se peut que nous ayons à faire un peu de nettoyage parce que nous avons eu un cessez-le-feu d'un mois. Les phases de négociation avec l'Iran sont toujours en cours pour stopper la guerre. Pendant ce temps, le porte-avions Charles de Gaulle est arrivé proche du détroit d'Ormuz. Au même moment, Israël poursuit ses frappes sur le sud Liban. Un soldat israélien aurait été tué dans la région, annonce Tzahal. On termine par les sports. La course pour accéder à la Ligue 1 est lancée. Ce soir, Saint-Etienne et Rodez s'affrontent pour décrocher une place en barrage et jouer contre Auxerre ou Nice. Rodez reste sur une série de 21 matchs sans défaite. Les Verts, eux, ont terminé 3e de Ligue 2. Début de la rencontre à 20h30. Et puis, en cyclisme, 7e étape du Giro. Victoire de Jonas Vingegaard aujourd'hui au bout des 245 km de parcours en montagne. Afonso Eulalio reste leader du général. Le premier français, Mathis Rondel, pointe à la 22e place. Demain, 8e étape entre Chieti et Fermo. 156 km au programme pour les coureurs. Voilà pour l'actu. Bon week-end à tous.
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